0: de l'agneau tel un carré d'agneau rôti, accompagné donc en croûte d'herbe.
1: Veuillez s'il vous plaît servir un verre de sauterne à monsieur.
0: Vous, monsieur, juste pour être sûr, je vous sers tout le monde, je reste pas, je sers le reste de la table, je peux finir le service, ou je sers directement le... Oui, très bien.

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0: Gentlemen, excusez-moi. Je vous avais écouté. Vous avez parlé de Macintosh et Peter, n'est-ce pas?
1: Non.

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7: Bonjour, bonjour à tous. Clap Cinéma de Jean-Max. Bonjour Jean-Max.
8: Bonjour Sylvia.
7: Notre éminent spécialiste et cinéphile Jean-Max Méjean, toujours présent au moment juillet avec la canicule. Il paraît qu'il y a beaucoup de fréquentation dans les salles de cinéma puisque c'est climatisé.
8: Et puis en plus, il y avait eu la fête du cinéma.
7: Et en plus, il y avait eu la fête du cinéma.
8: Donc les gens, pour 5 euros... avait un beau film. Et puis j'ai entendu dire qu'il y a des cinémas à Paris qui...
7: Gratuit.
8: Gratuit, oui, à une certaine heure, évidemment.
7: Pour que les gens résistent à cette canicule. Alors, nous, on va faire très chaud dans cette émission, puisque vous avez choisi comme sujet en juillet, on se demande pourquoi, la Révolution française.
8: Mais oui, on se demande bien pourquoi, quelle drôle d'idée, parce que le 14 juillet, je ne sais pas trop à quoi ça correspond.
7: Et non. Oh, je suis sûre qu'il y a des personnes qui ne savent plus. Hein.
8: Ah bon, ben, donc c'est la fête nationale. Donc
7: le bal des pompiers, peut-être qu'ils connaissent.
8: Le bal des pompiers, oui. J'ai acheté un ticket à la Tombola à Paris, j'ai gagné. Une couverture de survie.
7: Ah, ben écoutez,
8: ça pourra me servir.
7: Pour mettre sous vos Vélux, là, pour avoir moins chaud.
8: Un peu moins chaud.
7: Parce qu'il paraît que cette canicule va durer. Donc, allez au cinéma. Alors, les films sur la Révolution, il y en a beaucoup. Il y en a beaucoup qu'on aime beaucoup.
8: Il y en a beaucoup qu'on aime beaucoup. Il y en a encore plus que ce qu'on a marqué, qu'on a cherché. Mais bon, on s'est contenté de surtout parler de ceux qu'on aime bien,
7: bien sûr.
8: De ceux qui sont incontournables, on va dire.
7: Et alors, pour nous mettre dans l'ambiance, c'est indispensable d'écouter, bien sûr, Édith Piaf, hein, dans le « Ah, ça ira ». Accroché, ça m'avait beaucoup marqué, accroché à ces grilles
8: Versailles. Bah, oui, parce que quand sont arrivés les poissonnières, tous les gens qui voulaient que le roi disparaisse... Et donc, c'est le film de Sacha Guitry, Si Versailles m'était compté.
7: Dont on ne parlera pas. Donc, ça ira, et ensuite, on parle des films qu'on a aimés.
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0: Alors, est-ce qu'on, Jean-Marc, est-ce qu'on le fait dans l'ordre chronologique? Est-ce qu'on le fait dans l'ordre de, d'amour de, du film? Vous les avez notés d'un point de vue chronologique?
1: Moi, je commencerai bien quand même par La Marseillaise de Jean Renoir,
0: oui.
1: 1938, qui est quand même un incontournable, qui a été financé par la CGT. Et Jean Renoir étant de gauche, tout le monde le sait, donc... Je trouve que, d'abord, Jean Renoir, c'est un de nos plus grands cinéastes. Et puis, en plus, c'est un film qui est, comment dire, une déclaration d'amour à la Révolution. Je ne sais pas, c'est vrai, tout à l'heure, vous disiez que les gens, et peut-être ils se souviennent même plus que c'est que le 14 juillet, à part une journée fériée. Mais c'est quand même, le 14 juillet 1789, c'est le début du changement complet. On est passé de l'ancien régime à ce moment-là, on ne savait pas à quoi. Mmh. Enfin, c'est un changement. Parce c'est que le roi, on ne lui a pas coupé la tête
0: tout de
1: le
0: suite.
1: 14 juillet. Hein. Je crois qu'il y a des gens qui croient ça, mais non.
0: Non, mais c'est pour cela, d'ailleurs, que lors de la célébration du bicentenaire de la Révolution française, beaucoup de personnes, beaucoup d'historiens, avaient préféré le fêter en 1992.
1: Voilà, oui.
0: Parce que c'est là où on avait vraiment... instituer la République.
1: Mais en même temps, la prise de la Bastille...
0: C'est un point de départ.
1: Voilà.
0: Donc, mais en 89, avait eu un film très pédagogique, La Révolution française,
1: oui.
0: De Robert Enrico, en deux parties.
1: Voilà, moi je l'ai fait beaucoup avec mes élèves.
0: Moi aussi.
1: Ben voilà, parce qu'en fait... C'est un très beau film. Bon, comme vous disiez, c'est pédagogique, mais en même temps, justement, moi, j'ai rien contre la pédagogie quand elle est bien
0: c'était
1: faite.
0: C'était très vrai, très
1: véridique, c'était magistralement interprété, filmé académiquement, mais sans fausse note.
0: Et je trouve que les acteurs choisis n'étaient pas caricaturaux, parce qu'on voit toujours un Robespierre très guindé, et un Danton. Vraiment épicurien. Là, je trouve que c'était très,
1: oui, c'est vrai.
0: C'était très nuancé. Un beau Camille Desmoulins. Enfin, moi, j'ai souvenir vraiment de ce film.
1: Et en plus, avec de l'émotion et sans parti pris. Enfin, c'était pas un film non plus larmoyant. C'était pas un film. Ils n'avaient pas fait comme une sitcom, mais ça avait beaucoup d'impact sur les élèves, j'ai trouvé, pour bien comprendre ce changement complet de régime, quoi, en fait. Hein.
0: Alors que, je vois, vous avez noté Les Mariés de l'an 2 de Jean-Paul Rappeneau en 71.
1: Ah oui.
0: Bon, c'était pas du tout la même chose.
1: Non, c'est pas du tout, mais faut pas non plus le...
0: Ah, mais je le dévalorise
1: non,
0: pas,
1: non. Parce qu'il y avait Belmondo, d'ailleurs. Lui, Rappeneau, c'est toujours un brillant directeur d'acteur. Il y a toujours plein de péripéties, de... Voilà, c'est enlevé, voilà. Ce sont des films enlevés et qui permettent de se faire une idée aussi de la vie à cette époque-là.
0: C'est vrai que les costumes sont toujours très bien représentés. Ça, les lieux de tournage, hein, c'est vrai qu'on ne parle pas assez des lieux de tournage. Moi, j'aime bien, à la fin des films, voir toujours où ça a été filmé.
1: Oui, oui.
0: Parce que... on cherche à reconnaître, ah ben là, c'était là ou là, et c'est pas du tout où on pensait.
1: Exactement. Et alors maintenant, c'est beaucoup plus facile, puisque les régions sont souvent coproductrices, donc avec le soutien de la région. Donc du coup, on se prend moins la tête pour savoir. Mmh. Alors notre chouchou à tous les deux, c'est...
0: celui la nuit de Varenne.
1: Voilà, des Torres Cola, avec Marcello Mastroianni dans le rôle de Casanova. Mmh. Alors là, je crois qu'on est d'accord, c'est un chef-d'œuvre.
0: C'est un chef-d'œuvre.
1: Alors évidemment, ça, le titre l'indique, ça raconte donc
0: la fuite
1: à Varenne du roi Louis XVI, sa femme et les enfants et une partie de la cour, peut-être pas toute la cour. Voilà. Hein. Mais c'est très bien vu parce que...
0: Oui, le décalage entre la vraie vie du monde paysan et puis ces personnes qui...
1: Quand ils arrivent dans le café aussi, mais c'est vraiment... On s'y croirait.
0: Et l'anecdote, moi, que je raconte souvent, et que les gens disent, c'est pas possible, qu'en fait, on l'avait reconnu grâce à la pièce, à son profil.
1: Oui, voilà, avec
0: le profil sur la pièce. Parce que c'est vrai, il n'y avait pas de photographie, il n'y avait pas de télévision, il n'y avait rien du tout.
1: Puis les gens du peuple n'avaient pas de tableau chez eux, évidemment. Ouais. Un tableau, c'était trop cher.
0: Ah,
1: donc ils l'ont reconnu grâce à son profil de médaille, comme on dit.
0: Oui, oui, et c'est véridique. Alors vous dites là, on a un chouchou commun, La Nuit de Varenne. Est-ce que le Danton d'André Jaïda aussi
1: avec Gérard Depardieu, il est Gérard Depardieu, je crois que il est au sommet de son art là, parce qu'il arrive à être Danton. ce révolutionnaire qui va avoir, pendant la terreur, la tête tranchée, quoi.
0: Ouais.
1: C'est moi, je sais pas, quand j'étais enfant ou adolescent, je comprenais pas que la Révolution française soit arrivée
0: horreurs. Hein.
1: Voilà, à la terreur. Mmh. Parce que c'est pour ça qu'il faut se méfier. Chaque fois, on veut toujours se venger des dirigeants, parce que la plupart du temps, on les hait, ils nous méprisent, ils nous volent notre argent, etc. Mais le problème, c'est dès qu'on en c'est pour ça qu'il faut pas trop jouer avec le peuple non plus. Parce que dès que... Voilà, maintenant, je trouve... Je sais pas si ça se referait comme ça, la Révolution française, je sais pas.
0: Ben là, il y avait vraiment une telle misère. Bon, vous pourriez me répondre, il y a une telle misère actuellement.
1: Mais il y en a une aussi, mais elle est différente.
0: Ouais. Et puis, il y avait là la famine, hein, parce qu'il ne faut pas
1: oublier
0: que la Révolution française, c'est la famine. Hein. Il
1: n'y
0: avait vraiment rien à manger.
1: Hein. Non, et puis aussi les bourgeois qui voulaient prendre le pouvoir.
0: Et oui.
1: Mais ils s'en sont servis pour renverser la monarchie et instaurer un régime qui leur était beaucoup, beaucoup plus favorable. Ça,
0: pour
1: il ne faut
0: après,
1: pas non plus l'oublier.
0: Hein. Napoléon et prendre des particules.
1: Voilà,
0: et recommencer.
1: Et puis, c'est maintenant, quand on voit comment fonctionne l'Élysée, on se dit que finalement, puisque Macron organise des fêtes au château de Versailles, on ne voit pas trop la différence. Hein.
0: Ouais. Alors, donc, révolution, mais des révolutions à toutes les époques, puisque là, on parle un peu de notre époque. Et
1: on
0: vous vous souvenez
1: de Chouan, non?
0: Non, j'allais parler de notre pause musicale avec, après Édith Piaf, on a choisi Serge Gainsbourg.
1: Ah oui.
0: Combien ça a fait couler d'encre cette Marseillaise.
1: Ah, oui. Ah, oui.
0: Moi, personnellement, j'ai beaucoup aimé parce que j'ai trouvé que ça révolutionnait, en fait.
1: C'est le cas de le dire, mais...
0: Non, comment vous avez réagi
1: alors,
0: à la Marseillaise de Gainsbourg?
1: C'est-à-dire, il faut le replacer aussi, c'est les années 80, c'était la mode du reggae.
0: Ouais.
1: Que maintenant, bon, il y a très peu de gens, à part quelques Rastafari, qui, à l'époque, tout le monde écoutait du reggae. Et on a dit que, moi, j'ai pas trouvé, parce qu'en plus, il était très ami avec la Légion étrangère, enfin, il flirtait beaucoup avec les extrêmes, hein, c'était un provocateur, Serge Gainsbourg, mais il n'y avait quand même pas de quoi... Voilà.
0: Fouetter un chat, comme on dit.
1: Voilà.
0: Moi, ça me plaît qu'on l'écoute parce que c'est une façon aussi de désacraliser.
1: Non, mais je pensais pas que vous vouliez parler d'une musique.
0: Et puis, il y a des polémiques aussi sur cette fameuse phrase très, très violente dans la Marseillaise. Il y en a qui veulent changer les paroles, etc., etc. Là, on parle cinéma, on va pas polémiquer. Donc, on écoute un peu de Gainsbourg.

0: Alors sur Radio Alliance Plus, avec Jean-Marc Méjean, nous parlons de la Révolution française au cinéma. On a déjà évoqué plusieurs films. Et vous pensiez avant Gainsbourg que j'allais parler des chouans.
1: Voilà,
0: de
1: parce
0: Philippe
1: que vous aviez dit d'autres époques. Alors effectivement, les chouans, c'est encore autre chose. Hein. C'est une révolution, enfin une révolution, une révolte, mais de la Vendée, c'est-à-dire de la France traditionnelle,
0: bretonne, catholique, vendéenne, pardon.
1: Et comment dirais-je, paysanne aussi, paysanne. Qui se révolte contre le pouvoir royal, en fait.
0: Et où il y a une répression absolument terrible. Et ce n'est pas du tout comparable au Marié de l'an 2, mais je trouve qu'il y a ce côté épique hein, dans les chouans.
1: C'est Philippe de Broca, tout à l'heure, c'était Jean-Paul Rappeneau. Mais donc, Philippe de Broca, c'est un film de 1988 qui était aussi un spécialiste de ces films. On conduit en costume avec beaucoup de mise en scène, beaucoup de rebondissements, beaucoup d'actions. Moi je le recommanderais à des élèves, par exemple, s'ils veulent se faire une idée plus précise de ce que c'est que la chouannerie.
0: Ouais. Oh, je sais que j'avais été très, très marquée quand j'avais été visiter les mémoriaux chouans. Vous voyez vraiment des plaques de gens qui ont été exécutés et vous voyez des familles avec les âges à côté et il y avait des bébés, il y avait vraiment ça m'avait vraiment impressionné.
1: Ça fait penser un petit peu à des exterminations quand on va à Paris au mémorial. Ça glace le sang.
0: Il ne faut pas oublier que la Révolution française, c'est quelque chose de très violent avec de terreur. Alors moi, j'allais parler au contraire au niveau de la terreur. Il y a un autre aspect de la Révolution française qui m'a toujours beaucoup marqué. C'est un peu la personnalité de Marie-Antoinette.
1: Hein. Oui, voilà.
0: Et Le Marie-Antoinette de Sofia Coppola en 2006.
1: Mon film préféré, celui-ci.
0: M'a un peu déstabilisée, moi, mais m'a beaucoup intéressée tout de même.
1: Et vous a déstabilisée, pourquoi ? Parce qu'elle a l'air de...
0: Elle a l'air toute mignonne.
1: Voilà,
0: toute...
1: c'est ça, de dédouaner un petit peu, parce qu'en fait, il faut dire, c'est pas moi qui vais vous l'apprendre. Quand même, au moment de la Révolution, ça a été précédé par... Il y avait l'affaire du collier. Et il y avait également... la fuite à Varennes, mais il y avait bien avant... Toutes les satires sur Marie-Antoinette étaient détestées. Ouais. Elle était détestée. Là, elle est présentée un peu comme une viveuse, un petit peu...
0: Les parties de cartes.
1: Les parties
0: les bonbons,
1: de cartes, les soirées,
0: sucreries.
1: Les sucreries, les escarpins loup-boutin, parce qu'il y a plein d'anachronismes dans le film qui sont évidemment voulus. Ouais. Il y a les petits macarons la durée. Voilà. Alors, moi...
0: Seriez-vous gourmand ?
1: Oui, un peu, oui. Non, mais en même temps, ça allait bien avec le film parce que...
0: J'ai pas dit que je n'ai pas aimé, mais j'étais un petit peu surprise parce que moi, Marie-Antoinette, elle est un peu un bouc émissaire et puis je vois cette femme très jeune quand elle est dans le chariot pour aller à la guillotine. Après, c'est ses mois de captivité. Et puis, je vois toujours, je ne sais plus dans quel film c'est, quand elle quitte l'Autriche, on la déshabille complètement. Il faut qu'elle n'ait plus rien d'autrichien. Elle arrive, elle ne parle pas français, elle ne connaît pas son futur mari. Je me dis, mais quel choc, quel traumatisme. Et moi, je vois ce côté humain. Et notre Marie-Antoinette, là, de Sofia Coppola, elle a l'air d'avoir bien... récupéré. Quoi.
1: Oui, elle a un côté un peu... les viveuses des années 90, vous savez, qui se rendaient dans les nightclubs, qui participaient à des soirées, parce qu'il y a une soirée d'ailleurs, il y a plein d'anachronismes, il y a des soirées où on entend de la musique de cette époque-là.
0: Alors, il y a un film que vous avez noté, Jean-Marc, je vais avouer que
1: Un peuple et son roi.
0: Je ne connais pas du tout. Alors, de Pierre Scholler, 2018.
1: Oui, alors là, c'est beaucoup plus sérieux. On n'est pas dans la faribole, un petit peu comme avec Sofia Coppola. Mais elle ne veut pas dédouaner Marie-Antoinette. Hein. Elle donne son interprétation de la vie à la cour. Non, là, Un peuple et son roi, c'est beaucoup plus sérieux. C'est la relation qu'entretient le peuple français vis-à-vis de son roi. Et c'est comme un parricide, en fait, quand on coupe la tête à ce père, c'est un mauvais père. C'est un mauvais père, oui. C'est un père dominateur. Hein. Alors après, ça c'est plutôt sur le plan psychanalytique. pourquoi aller jusqu'à couper la tête de son roi? C'est quand même, ouais. c'est quand même assez... Oui. Je sais bien que la guillotine avait été inventée.
0: Il y a eu un antécédent en Angleterre. Hein, donc
1: oui, c'est vrai.
0: Il avait été décapité.
1: Mais, alors, ils se sont... La guillotine, on ne l'a pas inventée pour aller couper la tête des princes, des rois et autres.
0: Est-ce que c'était vraiment nécessaire, en fait? C'est ça qu'on peut se poser comme question.
1: Alors,
0: que...
1: je ne sais pas.
0: En fait, ça a permis l'alliance de tous les pays. Hein. Si on n'avait pas coupé la tête de Louis XVI, peut-être qu'il n'y aurait pas eu toute cette alliance contre la France.
1: Oui, mais ils avaient certainement peur que le roi, avec les alliances qu'il avait, parce que c'est pour ça que les rois se mariaient entre familles, d'autres, ils avaient peur que ce qui s'est passé avec la fuite à Varennes, que ça recommence, qu'ils veuillent remonter sur le trône. Là, c'était une façon, tac, de couper complètement. Et sinon, il y a les adieux à la reine.
0: Oui, j'allais dire, on n'en a pas parlé. Ah, c'est beau.
1: Ah, c'est magnifique, voilà. Ouais, elle ne peut pas dire autre chose. Parce
0: 2012,
1: que...
0: oui. Mais il y a beaucoup d'autres films, mais ce qui est assez extraordinaire,
1: beaucoup,
0: c'est que chaque réalisateur a son point de vue, a sa façon de... peut-être qu'on va faire un film dans un mode, vous savez, comme les opéras qui se passent dans des époques contemporaines, dans des décors contemporains, une révolution française...
1: Ça n'a pas déjà été fait, non?
0: Peut-être.
1: C'est-à-dire la mettre dans des...
0: Dans une autre époque.
1: Dans une autre époque. Oui, mais justement... Je ne sais pas si ça se passerait de la même façon.
0: Ouais, oui, mais c'est toujours intéressant. Et puis le cinéma, il est toujours là pour nous faire réfléchir. Alors, nous avons consacré une grande partie de cette émission à la Révolution française au cinéma.
1: Noblesse oblige. Hein.
0: Vous allez nous parler des sorties, bien sûr, de juillet. Et puis d'autres chouchous. Et vous avez choisi une musique. Expliquez-nous pourquoi vous avez choisi « Histoire d'amour » de Dalida.
1: Alors, parce qu'il y a un film qui sort en juillet, qui sort à la fin du mois de juillet, qui s'appelle « Les matins merveilleux », qui a été présenté hors compétition à Cannes. Et c'est ce genre de film, comment on pourrait dire, feel good movie, vous savez, ces films où on se sent bien, en fait. Bon, c'est une histoire qui... Une jeune fille qui découvre à la mort de sa grand-mère qu'elle avait de nombreux disques, 33 tours et 45 tours. Et mystérieusement, la grand-mère lui a dit « Apporte-les à un certain monsieur qui habite sur la Côte d'Azur. » Donc cette fille qui avait une vie tout à fait étriquée, je ne raconte plus. Elle part dans le midi de la France et sa vie va changer. Et le film est ponctué. C'est un genre un peu comme tous les... Chaque année à Cannes, il y en a un qui sort comme ça. Hein. Il y avait eu Annette, par exemple, de Léos Carax. Un genre de comédie musicale. Et c'est India Air que j'ai découverte.
0: Oh, c'est une très bonne actrice.
1: Excellente actrice, mais là, dans la comédie, elle est encore plus excellente. Et Eric Cantona qui joue le rôle de cette amie, de sa mamie, qu'elle doit retrouver. Et elle chante... un karaoké, d'ailleurs, j'espère qu'on va en sortir un disque. Elle chante « Mon ami la rose » de Françoise Hardy. Mais je n'ai pas choisi ça. J'ai choisi une autre chanson qu'on entend dans le film et qui donne justement le titre, hein, puisque le film s'appelle « Les matins merveilleux » et c'est des mots qu'on entendra chez...
0: Dalida.
1: Voilà, merci.
0: Tout ça, c'est très réfléchi.
1: Donc, on l'écoute.
0: On l'écoute.

0: Alors, nous avons parlé de ce chouchou Les Matins Merveilleux en sortie de juillet. Il y a également alors, l'Odyssée de Christopher Nolan. Alors, je vais vous dire carrément, j'ai vu la bande-annonce, j'irai pas le voir.
1: Bon, moi, je l'ai vu. Mais moi, alors, est-ce que je peux me permettre de donner mon avis un petit peu ?
0: Mais bien sûr.
1: Je trouve que c'est trop sombre. Sombre, je parle sur l'étalonnage. Hein.
0: Ouais. Et,
1: moi, en fait, bon, peut-être l'Iliade, je la verrai dans les sombres, mais l'Odyssée, pour moi, c'est assez solaire.
0: Lumineux,
1: parce que,
0: oui.
1: Mais oui, c'est le chemin d'un homme pour retrouver sa femme.
0: Mmh.
1: C'est quand même merveilleux comme histoire.
0: Donc
1: alors, ça se passe
0: ça
1: souvent dans des cavernes, dans des sous-sols, dans la nuit avec des torches, je sais pas.
0: Ah, mais moi, j'ai eu l'impression de voir un blockbuster, vous voyez, avec des super-héros, enfin, les extraits.
1: Bon, donc, Christopher Nolan, c'est toujours un peu comme ça, quand même. Hein. C'est quand même pas... C'est un peu ploum-ploum. Hein.
0: Enfin, chacun peut décider d'aller le voir. Hein. Je ne critiquerai pas. Par contre, le film de la Comédie Française, alors là, je vais me précipiter.
1: Oui, ben ça, c'est très, très...
0: Il passait hier dans l'émission C'est à vous, que j'apprécie pas spécialement, mais il y avait... Stoker, je ne sais plus son prénom brusquement. Il y avait trois acteurs et Marina Hans, je ne sais plus son prénom alors que j'adore cet acteur, Stoker. Et c'était vraiment extraordinaire de les entendre parler. Et puis moi, je vais régulièrement au cinéma Pathé ou Kinépolis Nîmes pour voir les retransmissions de la Comédie Française.
1: Eh ben oui,
0: là, j'ai vu un Cid magnifique.
1: Il y avait des femmes savantes qui étaient formidables.
0: Ah ben j'ai moins aimé.
1: Ah, moi j'avais adoré.
0: J'ai vu Hamlet, alors là, un choc absolument extraordinaire. Donc ce film de la Comédie Française, ils sont tous là.
1: Alors il y a le passage aussi qui est très drôle, qui est quand il y a une actrice un peu en retard, la pièce va commencer, elle oublie son badge. Et celui qui est à l'entrée, il ne peut pas la laisser passer parce qu'elle n'a pas son badge. En lui disant, bon voilà, c'est très comique. Voilà, moi, ça m'avait fait penser, en plus drôle quand même.
0: Ah, vous l'avez déjà vu, moi j'ai vu que la bande-annonce.
1: Il m'a fait penser un petit peu au film de Christophe Honoré qu'il avait fait justement pendant le Covid sur justement la Comédie Française. Et en fait, c'est vrai, c'est bien maintenant que la Comédie Française soit un peu...
0: Plus accessible.
1: Ouais, dépoussiérée. Voilà. Moi, j'aime pas trop dépoussiérée parce qu'elle n'était pas poussiéreuse. Mais qu'on la mette un petit peu... accessible à tout le monde, voilà, que ce soit pas le temple secret pour les initiés, les adeptes, vous voyez.
0: Enfin, ce sont des acteurs, ce qui reste tout de même, ce sont les acteurs, c'est le jeu. En plus, au cinéma, vous voyez vraiment des gros plans et vous voyez combien ils sont vraiment...
1: Ils sont d'un talent...
0: Un talent vraiment extraordinaire. Alors, il y a une autre sortie que vous avez citée. Alors, je ne vois pas du tout ce que c'est.
1: Justement, je le conseille pas quand même à tout le monde. Parce que, alors, vous avez déjà vu des films de Greg Araki ?
0: Ben non.
1: Pardon, je me suis encore trompé. C'est Greg Araki. Ça fait penser un petit peu au Raki. Turc. Alors, en fait, c'est un provocateur, lui, un réalisateur américain provocateur. Il n'avait pas fait de film depuis 14 ans, et là, I Want to Sex, il fait de façon, complètement déjantée, mais aussi, on ne va pas dire pornographique, mais très osée quand même, de Les 11 nuances de Grey, vous savez.
0: Sur
1: les rapports sado-maso entre une maîtresse, on paraît qu'on appelle ça une maîtresse, la femme qui domine les hommes, et qui est une grande star. Alors, c'est un genre de Madonna. et pendant 1h40, vous allez voir ces relations. Il faut avoir le cœur bien accroché quand même. Mais c'est très, très... Au niveau des images et tout, c'est très anti-warholien, vous voyez.
0: Ouais.
1: Au niveau de la mise en scène, c'est... Mm-hmm. Mais il y a quand même des scènes... Pour un public averti.
0: Averti.
1: Voilà.
0: Alors, on va finir par un autre chouchou. C'est notre histoire, Chronique du Caire, par A.B. Chofki.
1: On peut en parler tout de suite de ce film. Alors, ça, c'est un film égyptien qui nous ramène vers l'époque du cinéma égyptien, Youssef Chahine, tous ces grands du cinéma. Vous savez que c'était le plus grand cinéma du monde, le cinéma égyptien, qui a un peu perdu. Et là, alors là, franchement, c'est la grosse surprise. Donc, il est sorti le 1er juillet, donc je vous le recommande. C'est un film qui...
0: À voir
1: et qui est une épopée, l'épopée d'une famille. C'est un genre d'Amarcord.
0: D'accord. Ben merci à vous Jean-Max pour ce mois de juillet. S'il continue de faire très chaud, ben nous allons hanter les salles de cinéma climatisées. et on se retrouve pour le mois d'août.
1: Merci et bonnes vacances.
0: Merci, merci.
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0: 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Il est 7h, et tout de suite le journal de Radio France Internationale.
1: Il est 5h en temps universel, 7h ici à Paris.
2: Clotilde Dumay.
1: Bonjour à tous, merci d'être avec nous pour le début de ces 3 heures d'actualité internationale avec des chroniques, vous le savez, des reportages aussi, notamment en France et en Espagne ce matin où des milliers de personnes sont évacuées face aux incendies. On va y revenir d'ailleurs dans votre journal. Bonjour Julien Coquel-Rohem.
3: Bonjour Clotilde, bonjour à tous. À la une, un mouvement parti d'Internet qui va continuer de se faire entendre aujourd'hui dans la rue en Inde. Le parti des cafards et la contestation étudiante prennent de l'ampleur et poussent Narendra Modi à réagir. L'actualité ce matin, c'est aussi une nouvelle nuit de frappes américaines sur l'Iran, alors qu'au Liban, l'accord cadre avec Israël fait ses premiers pas. Témoignage dans ce journal du maire d'un village où l'armée libanaise a pu se redéployer après le retrait des forces de l'État hébreu. On part aussi en France et dans le sud de l'Hexagone, en proie aux flammes. Rencontre avec des évacués des incendies dans le Var. Et puis Thomas Pesquet à Dakar, l'astronaute français dans la capitale sénégalaise pour appeler les jeunes du pays à rêver grand.
1: En Inde, c'est donc un mouvement de colère qui continue de prendre de l'ampleur.
3: Après la répression violente d'une manifestation lundi, la mobilisation étudiante qui se poursuit avec aujourd'hui une journée de protestation nationale pour réclamer la démission du ministre de l'Éducation sur fond de fraude à répétition aux examens nationaux. La montée en puissance du parti des cafards popularisé sur les réseaux sociaux, même si son chef de file Sonam Wangchuck a mis fin hier à sa grève de la faim. Bonjour Abdoulaye Rally.
4: Bonjour.
3: Que signifie cette fin du bras de fer entre Sonam Wangchuck et les autorités pour le mouvement de contestation ?
4: C'est un grand soulagement hein, pour les proches de Sonam Wangchuck et les animateurs du parti des cafards, parce que son état de santé les critique. Vers minuit, deux ministres fédéraux se sont rendus à son chevet avec une garantie. Les étudiants ne seront pas visés par une répression policière, comme il y a quelques jours. Ce dénouement montre surtout que le pouvoir veut contenir la tension. Narendra Modi a dû s'impliquer d'ailleurs personnellement. Le premier ministre indien a publié un double message sur X. Il y annonce notamment des mesures contre les fraudes aux examens, mais ne répond pas à la principale revendication des manifestants, la démission de son ministre de l'Éducation.
3: Une double prise de parole de Narendra Modi, c'est assez rare pour être souligné. Abdullah, ça signifie que le parti des cafards est en train de faire bouger les lignes ?
4: Oui, ce deuxième message en mode vidéo selfie de Narendra Modi a été publié tard, avant minuit, donc cela veut dire beaucoup. Narendra Modi apparaît sans maquillage ni téléprompteur, c'est du jamais vu en effet. Oui, le pouvoir prend désormais le parti des cafards très au sérieux. D'ailleurs, les discussions sont ouvertes pour aujourd'hui, mais sur le terrain, la colère reste intacte. Selon les organisateurs, la mobilisation s'étend déjà à plus d'une vingtaine de régions à travers le pays.
3: Et on va continuer de la suivre avec vous, Abdoulaye Rally, à New Delhi pour RFI. Merci beaucoup.
1: À la une également le Liban et les critiques du Hezbollah contre Joseph Aoun.
3: Après la visite du président libanais à Washington en début de semaine, le mouvement armé pro-iranien dénonce une soumission à un pouvoir étranger et déplore que ce voyage n'ait débouché sur aucun engagement américain sur un retrait de l'armée israélienne dans le sud du Liban. Elle continue de fait d'occuper une large portion de territoire malgré l'entrée en vigueur de la première phase de l'accord cadre signé entre Israël et le Liban. Les forces israéliennes se sont retirés de zones pilotes où l'armée libanaise a commencé à se déployer pour amorcer le désarmement du Hezbollah et réaffirmer le retour de l'État. Difficile pour autant d'envisager un retour des habitants à court terme, Abla Junaidi.
5: Abd Azzedine est le maire de Zawt al-Gharbiyeh, un village détruit par les combats avec le Hezbollah et les explosions causées par l'armée israélienne.
6: Le niveau de destruction est inimaginable. Toutes les maisons sont par terre. Le réseau électrique, le réseau d'eau, les routes, tout, absolument tout est détruit.
5: L'armée libanaise investit les lieux mardi, non sans mal, accueillie d'abord par des tirs en l'air de l'armée israélienne. Sur place, les équipes du génie procèdent procèdent au déminage des lieux.
6: Les gens sont impatients de rentrer malgré tout ça. Ils restent à l'entrée du village en regardant à quelques mètres de distance. On essaie de les rassurer et à la fin, ils comprennent que c'est pour leur sécurité au cas où une explosion surviendrait. Il faut être prudent et se fier à l'armée libanaise, bien sûr.
5: Mais la patience de la population est à bout et ce retour de l'armée, incarnation de l'État libanais, doit vite s'accompagner d'une aide concrète, plaide l'édile.
6: On demande à l'État de se tenir aux côtés de la population, d'assurer la reconstruction et la sécurité. Il faut que les gens puissent circuler librement et tranquillement dans leur village, sur leur terre.
5: Autour du village, la zone est loin d'être sécurisée. Plusieurs routes sont détruites ou bordées par la présence de soldats israéliens.
3: À Blajounaïdi, les premiers pas hésitants de l'accord Liban-Israël, alors que dans la région, la guerre entre l'Iran et les États-Unis continue, elle, de faire rage. Une 13e nuit consécutive de frappes américaines sur le pays et une nouvelle mesure de rétorsion annoncée par Donald Trump face aux frappes iraniennes dans le détroit d'Ormuz. Le président américain affirme que les fonds iraniens gelés aux États-Unis serviront désormais à payer les réparations des navires touchés. Le chef de la diplomatie iranienne dénonce ce matin un précédent incendiaire. Les prix du pétrole reflue légèrement, mais le baril de Brent se maintient au-dessus du cap symbolique des 100 dollars qu'il a atteint hier.
1: Le commerce mondial menacé également par la guerre en Ukraine.
3: Après une intensification des frappes de l'armée russe sur les ports et les navires commerciaux dans la région d'Odessa, plusieurs compagnies maritimes ont temporairement suspendu leurs escales dans les ports ukrainiens en mer Noire. Aucun navire marchand ne circule actuellement dans la zone. Sofia Katsenkova.
7: Depuis 3 ans, le corridor maritime ukrainien résistait à la guerre. Mais les dernières frappes russes ont changé la donne. Les armateurs ne veulent plus prendre de risques, explique André Sizov, expert des marchés céréaliers.
8: Le plus gros problème aujourd'hui, ce n'est pas les terminaux endommagés. C'est que les propriétaires de navires refusent d'envoyer de nouveaux bateaux, car c'est devenu trop dangereux. Résultat, 100% de la capacité du port d'Odessa est aujourd'hui à l'arrêt.
7: Depuis plusieurs semaines, les frappes russes sur les ports ukrainiens et les navires marchands se multiplient. Selon l'expert, cette escalade est aussi une réponse aux attaques ukrainiennes contre des navires russes en mer d'Azov. Avant cette nouvelle crise, 80 à 90% des exportations agricoles ukrainiennes transitaient par Odessa. Kiev tente de rediriger ses cargaisons vers le Danube ou le port roumain de Constanța, mais ces routes sont moins efficaces.
8: Le Danube ne peut accueillir que de petits navires et avec la canicule, le niveau de l'eau est très bas, ce qui limite encore davantage les capacités de transport.
7: Conséquence, le prix des céréales exportées par l'Ukraine augmente fortement, ce qui impacte les cours mondiaux du blé au plus haut niveau depuis 2 ans.
3: Sofia Katsenkova, et alors que l'Ukraine continue de son côté de frapper la Russie, une attaque de drone à Saint-Pétersbourg a provoqué cette nuit un incendie selon les responsables et les médias locaux.
1: Toujours en Europe, des incendies de plus en plus ravageurs.
3: L'urgence nationale déclarée dans 2 régions en Espagne. En France, Emmanuel Macron annonce avoir demandé l'activation du mécanisme de protection civile de l'Union européenne. Les incendies ravageurs et bien sûr rendus plus probables et plus fréquents par le réchauffement climatique. Des dizaines de milliers de personnes sont appelées ce matin à évacuer dans le sud-ouest de la France. Alors que les flammes ont déjà parcouru des milliers d'hectares dans les Landes et dans la zone très touristique du bassin d'Arcachon, le sud-est du pays est lui aussi en proie aux incendies, comme dans le Var, où plusieurs centaines de personnes ont dû quitter leurs habitations plusieurs fois ces derniers jours. Reportage à Cotignac de notre correspondante Elisa Amourette.
9: Depuis mardi, Catherine, élue en charge du CCAS, accueille avec bienveillance tous les habitants vivant sur les hauteurs de Cotignac, évacués à l'approche des flammes.
10: Nous demandons aux gens d'où ils viennent, quelle rue éventuellement, quel secteur concerné. Et ensuite, donc, nous essayons de trouver quelqu'un qui peut les héberger le soir même.
9: Après la reprise du feu, les habitants arrivent au compte-gouttes dans cette petite salle polyvalente où sont installées tables et chaises.
11: La dame, là, elle se propose pour de l'hébergement.
9: Oui. Pour certains, il s'agit de leur 3e évacuation en quelques jours, comme Hans, un touriste néerlandais venu passer quelques semaines de vacances au camping de Cotignac.
12: La première nuit, et nous avons vu le feu là, c'est une catastrophe.
9: Pas de matelas dans le centre d'urgence, les évacués sont hébergés par les hôtels du village, des amis ou encore des riverains habitant en contrebas. C'est le cas d'Eva qui vient proposer d'héberger 5 personnes chez elle.
12: Donc voilà, j'ai proposé des hébergements à des gens, je ne sais pas quoi faire d'autre. Mais moi après je suis angoissée, je suis quelqu'un de très très angoissée ça me fait de la peine en fait.
9: Les habitants se serrent les coudes et la solidarité s'installe. Plusieurs commerces d'alentour ont fait des dons de nourriture au centre d'urgence. Elisa Amourette, Cotignac, RFI.
1: Il est 5h09 en temps universel. C'est un taux record, Julien, pour l'Union européenne.
3: Les personnes immigrées dans les pays de l'UE n'ont jamais eu autant accès à l'emploi. Selon une étude d'une fondation allemande, plus de 68% des personnes vivant dans un autre pays que celui où elles sont nées en Europe ont un travail. Les migrants intra-européens sont même moins touchés par le chômage que les populations locales. Mais Nathanaël Vitran, cette réalité cache de fortes disparités.
13: La plus forte progression concerne les populations de migrants hors Union européenne. Désormais, 2/3 d'entre eux sont officiellement intégrés au marché du travail contre moins de 60% en 2017. Thomas Sofratini est professeur d'économie à l'université de Milan et l'un des co-auteurs de l'étude.
14: Les immigrés s'adaptent de plus en plus aux besoins du marché du travail européen. Ils sont plus flexibles, peuvent plus facilement se rendre dans les pays ou les régions qui ont besoin de leur force de travail.
13: En revanche, même si le phénomène concerne toutes les populations, locales comme immigrées, les femmes venues de pays hors Union européenne sont les moins bien intégrées au marché du travail.
14: Une des explications, c'est que ces femmes arrivent souvent en Europe via le regroupement familial, c'est-à-dire qu'elles rejoignent un compagnon qui travaille déjà sur le continent et leurs compétences à elles sont moins adaptées au marché du travail. C'est un potentiel inexploité. Si l'Europe trouve le moyen de mieux les intégrer, cela pourrait aider à combler les besoins de main-d'œuvre.
13: Autre potentiel inexploité mis en avant par ce rapport, les immigrés les plus éduqués trouvent rarement un travail en accord avec leur niveau d'études. L'Europe aurait donc tout intérêt à améliorer la reconnaissance des diplômes.
3: Nathanaël Vitran.
1: Et puis lui est rentré sur Terre il y a déjà 5 ans, mais il continue de rêver du ciel.
3: Et de faire rêver avec lui tous ceux qu'il rencontre, le célèbre astronaute français Thomas Pesquet est actuellement à Dakar. Il s'est rendu à l'Agence sénégalaise d'études spatiales et a donné hier une conférence devant des jeunes passionnés, l'occasion de plaider pour les filières scientifiques et d'encourager les étudiants sénégalais à rêver grand. Juliette Dubois. 4, 3, 2, 1.
5: Ça comble au théâtre Sorano de Dakar. Thomas Pesquet raconte l'un de ses séjours dans l'espace à bord de la Station Spatiale Internationale. Vidéo à l'appui derrière lui sur écran géant.
15: Une fusée, c'est une bombe, hein, c'est un missile, c'est énormément de carburant prêt à vous catapulter dans l'espace. Donc ça se passe quand même souvent bien, mais c'est un moment où on prend des risques.
5: Après les questions-réponses, les jeunes font la queue pour des photos, ravis de la rencontre.
16: Depuis la 6e, quand j'ai découvert l'astronomie, j'étais très intéressée par cela, parce que ça sortait de l'ordinaire. J'avais pas l'habitude de voir des choses comme cela, genre des planètes, des étoiles, etc.
17: Ça m'a donné beaucoup, beaucoup, beaucoup d'espoir. Le message qui est passé, que c'est permis de rêver. Quand on vient d'une petite ville.
5: Le message principal de Thomas Pesquet, renforcer les filières scientifiques et se lancer dans le domaine spatial. D'autant que le Sénégal a désormais son agence spatiale et a déjà lancé un premier satellite.
18: On a besoin de toutes les bonnes volontés, de tous les talents en Afrique, partout dans le monde pour faire face au challenge de demain. Le secteur spatial, ça sert à ça. Ça sert à répondre au changement climatique, ça sert à aider la société de plein de manières.
5: Dernier jour à Dakar ce vendredi pour l'astronaute avec des visites dans des universités. Entre l'agence spatiale sénégalaise et son homologue européenne, l'ESA, le partenariat existe déjà. Thomas Pesquet dit vouloir à présent semer des graines pour aller encore plus loin ensemble. Juliette Dubois, Dakar, RFI.
3: Vers l'infini et au-delà, Clotilde.
1: Merci beaucoup, Julien Coquerel-Rohem. Pour l'instant, vous êtes sur RFI, il est 5h13 en temps universel. Alors, on évoquait les incendies en France et dans une partie de l'Europe. On fera un point, évidemment, sur la situation ce matin dans nos prochains journaux. Et tout cela, c'est évidemment une conséquence du changement climatique. On va en reparler dans une heure avec notre tout jeune invité, César RLM. Il a 13 ans, il fait du rap pour défendre l'environnement et sensibiliser au changement climatique. On sera avec lui vers 6h20 temps universel, 8h20 heure de Paris. Autre invité dans une demi-heure, la chercheuse Aïcha Pemboura pour analyser cette fois l'évolution du secteur aurifère au Cameroun en particulier, où il reste des zones d'ombre dans l'exploitation de l'or. L'actualité, c'est aussi la communauté haïtienne des États-Unis en sursis. La fin du statut de protection temporaire a été repoussée à lundi par un juge fédéral alors que le TPS devait se terminer aujourd'hui. Des centaines de milliers de ressortissants haïtiens risquent d'être expulsés. Et donc forcément à New York, un climat de peur s'est installé.
19: Quand je remarque une voiture, quelle que soit police ou un agent d'immigration, ça me rend un peu mal à l'aise. On ne sait jamais.
1: Témoignages et reportages à écouter dans le prochain journal international dans une heure. Et puis, le football, encore et toujours, place aux femmes, cette fois avec le début dimanche de la Coupe d'Afrique des Nations Féminines. Ce sera au Maroc et avec une équipe de Côte d'Ivoire qui veut surfer sur le renouveau du football féminin dans son pays, comme le confirme d'ailleurs le sélectionneur Reynald Pedros.
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25: Les classes ad hoc, les pitchoum prennent la parole. À l'école, au collège, au lycée, s'éduquent aux médias. La langue et la culture occitane, eh bien, ils vous en parlent. Fêtes, chansons, danse, événements, contes, médias, patrimoine, gastronomie, esports, musiques actuelles, et n'est pas assis. 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La classe doc, les collégiens prennent la parole en présentant Clara Danduz à cette fin troubaïrite de la Djemédian, proche de la Cévenne, qui nous l'a fait une sous le cansoun. Mais tout bien, a eu une des verres de faire avec l'ajude de l'intelligence artificielle en essayant de faire des capsules vidéo pour présenter sa vie de son obre et pour des quais actuels. À qui vous faites le résumé de l'enregistrement de sa piste sonore pour illustrer à cette production courtette, rassurez-vous, avec pas fait trop kaufa les data centers.
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4: Bonjour à toutes et à tous. Mix et ses radios partenaires sont heureuses de vous retrouver en direct d'Avignon en cette dernière semaine du festival. Aujourd'hui, nous sommes sortis des salles de spectacle et nous sommes allés dans les coulisses de ce festival OFF. Le OFF, qui cette année célèbre sa 60e édition, rassemble plus de 1800 spectacles pour environ 27 000 représentations. Mais le festival OFF, c'est également le plus grand marché du spectacle vivant en France, qui rassemble plus de 1150 programmateurs, c'est-à-dire de potentiels acheteurs de spectacles. Ceux-ci sont à la recherche de spectacles pour leur structure et se projettent sur la préparation de la saison 2027-2028. Et ce, dans un contexte plus difficile, marqué pour le monde de la culture par des restrictions budgétaires. Nous sommes avec Anne Habermeyer, directrice artistique du théâtre André Malraux de Ruelle-Malmaison, dans les Hauts-de-Seine, mais qui assure également la direction de la programmation artistique de plusieurs festivals, dont le festival Coup de théâtre à Annecy, 15e édition, qui se déroulera cette année du 5 au 13 septembre. Anne Habermeyer, combien voyez-vous de spectacles par jour et combien en verrez-vous au total?
6: Alors, c'est très variable. C'est vrai que cette année, je suis présente sur le festival 15 jours pleins. Et donc, sur ces 15 jours, je vois un minimum de 5 spectacles par jour, parfois 6. Je pense que je vais avoisiner les 80 représentations.
4: Quelle est la journée type d'une programmatrice à Avignon?
6: Alors, prendre un bon petit déjeuner, parce qu'on sait qu'on n'aura pas forcément le temps ni de déjeuner ni de dîner. L'idée, c'est évidemment de courir de spectacle en spectacle, de théâtre en théâtre, donc avoir des chaussures plates, puisque Avignon a des pavés, et d'être très organisé. Alors, pas forcément longtemps à l'avance, c'est vrai que en général, je verrouille le programme de mes 3 premiers jours de festival pour ne pas perdre de temps, puisqu'il faut jongler entre les jours de relâche, les horaires. Bon, Dieu merci, aucune représentation ne se décale finalement à Avignon, puisque les compagnies se succèdent et les théâtres, du coup, sont très rigoureux sur les horaires de début et de fin de représentation, pour éviter tout débordement et pour que les dernières compagnies qui vont jouer dans cette même salle ne démarrent trop en retard. Mais du coup, c'est vrai que c'est un peu d'organisation. Donc j'ai un cahier que je fabrique moi-même avec l'horaire du début, l'horaire de la fin, le lieu de la représentation et des petits commentaires du style « bon bah là il faut courir » ou « là il faut aller dans tel endroit ». Donc il faut être un petit peu organisé. Donc les 3 premiers jours, je les prépare de mon bureau en région parisienne. En général, je vais voir des compagnies que je connais, donc je vais aller voir la continuité de leur travail, leur nouvelle création. Je vais pas prendre trop de risques les 3 premiers jours. Et ensuite, évidemment, à Avignon, ce qu'on sait, c'est qu'il y a beaucoup de bruits, de couloirs, qui sont plutôt des bruits de file d'attente. Et il faut savoir entendre à Avignon, écouter la rumeur qui circule dans la ville. Alors évidemment, chaque impression est très subjective et parfois j'ai des collègues programmateurs de salles comme moi qui ont détesté un spectacle et je me dis bon, bah, je vais peut-être m'éviter d'aller perdre mon temps. Et d'un autre côté, les avis sont tellement différents que je crois qu'il faut se faire vraiment un avis soi-même. Mais il y a quand même des rumeurs et des spectacles qui sortent du lot. Donc on les écoute et ensuite je construis toujours mon programme, on va dire, entre 24 heures ou 48 heures en avance. Voilà, donc au cas par cas. Donc je construis au fur et à mesure. Donc je rentre très tard dans ma chambre d'hôtel et là, allez, je rouvre mon grand programme. J'essaye d'anticiper à 48 heures près. J'envoie des SMS et alors là, je salue la profession de chargée de diffusion. Je fais peut-être une digression, mais je crois que c'est très important de dire qu'il y a une quantité de personnes et d'investissements de gens qui travaillent ici. C'est incroyable. Et à tous les niveaux, les techniciens qui montent, démontent avec une rapidité incroyable et qui doivent évidemment s'adapter aux lieux, qui sont en général des lieux plus légers techniquement que ce qu'ils n'ont l'habitude de pratiquer habituellement. Les artistes qui, eux, donnent tout sur scène, parce qu'il y a un enjeu pour eux quand même, c'est que le spectacle soit repéré et puisse avoir une vie derrière tout ça. Et une vie, c'est quoi? C'est une tournée. Donc, voilà, ils sont quand même... Évidemment, ils sont en contact avec les spectateurs, mais aussi avec des directeurs de théâtre. Donc, il faut que ça marche. Et puis, les chargés de diffusion. Les chargés de diffusion, c'est des personnes qui leur job, c'est d'aller appâter. Et Dieu sait que comme il y a plus de 1800 spectacles, c'est dur d'appâter les directeurs de théâtre qui vont leur permettre d'organiser une tournée. Et donc ces personnes, avec beaucoup de pugnacité et d'abnégation d'elles-mêmes, elles essayent de nous relancer alors par mail, par SMS, par Messenger, par tous les canaux possibles. Et en fait, elles vont faire en sorte qu'on va les attirer. Elles vont nous attirer vers les spectacles qu'elles défendent. Et voilà. Et après, ces personnes-là, après le festival, eh bien, on pense qu'elles vont prendre leurs vacances. Eh bien, non. Elles vont nous rappeler, nous demander nos impressions, essayer de faire en sorte que le lien perdure après le festival pour décrocher une date. Bon, j'ai un peu digressé, mais je pense que c'est bien de... Les artistes reçoivent quand même des applaudissements. Les chargées de diffusion, elles reçoivent beaucoup de refus, de gens pressés, de gens... Et c'est de bonne guerre, parce qu'évidemment, on est tous en train de courir. Et les programmateurs, eh bien, qu'ils soient là 5 jours ou 15 jours, 15 jours c'est une grande moyenne, hein. Tout le monde ne reste pas autant que moi, en fait, ils se donnent à fond sur les journées où ils sont pour optimiser au maximum leur temps. Donc voilà, après moi j'ai pour objectif de trouver une quarantaine de spectacles à Avignon. Donc il faut que je sois efficace, parce que j'en vois 80, donc c'est 1 sur 2 quand même. Donc j'ai pas le temps de perdre du temps, ou de me tromper. Alors perdre du temps, tout est intéressant. Sauf que bon, parfois on se dit, non, c'est vraiment pas pour mon théâtre. Donc voilà, on peut en tirer un bénéfice personnel, mais par rapport à l'objectif à atteindre, oui, alors voilà, je me dis, mince, je suis pas au bon endroit. Mais ça fait partie du jeu, ça fait partie d'Avignon, c'est pas une science exacte. L'IA ne fera pas, ne nous remplacera pas. Ça reste des impressions et le spectacle vivant reste des expériences à traverser. Et par l'humain, l'IA ne pourra pas construire des saisons. Ça doit passer, il me semble et je l'espère, il faudra toujours que ça passe par une expérience collective que nous traversons ensemble dans du vivant.
7: Effectivement, Avignon, c'est du spectacle vivant et c'est un festival qui est extrêmement vivant. Merci beaucoup Anna Bormeyer, je vous souhaite une très belle fin de festival, un bel été avant la rentrée théâtrale de cet automne. À bientôt sur les ondes de Mix et de nos radios partenaires. Vous pourrez y retrouver nos chroniques en podcast.

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1: Il est 6h en temps universel, 8h ici à Paris. Le journal international. Bonjour Nîmes Ampi.
2: Bonjour Clotilde, bonjour à tous.
1: Et à la une, ces feux toujours hors de contrôle dans le sud-ouest de la France.
2: Il y a déjà plus de 40 000 personnes évacuées, des milliers d'hectares partis en fumée. Sur place, on s'organise pour accueillir les locaux et les touristes. Et les secouristes sont à pied d'œuvre. Un quotidien dans la crainte, celui de centaines de milliers d'Haïtiens basés aux États-Unis. À partir de lundi, ils ne bénéficieront plus du TPS, ce statut de protection qui leur avait été accordé il y a 16 ans. Se dirige-t-on vers une prolifération du nucléaire au Moyen-Orient? La question est sur les lèvres de nombre d'observateurs après l'accord passé entre Washington et l'Arabie Saoudite sur le nucléaire civil. Et puis, face au durcissement des politiques migratoires, un constat, ceux qui tentent de fuir leur pays prennent de plus en plus de risques. Nouvelle illustration ces derniers jours au large de la Mauritanie où 150 d'entre eux auraient perdu la vie.
1: La France demande l'activation du mécanisme de protection civile de l'Union européenne.
2: Annonce faite par Emmanuel Macron alors que le sud-ouest du pays est toujours en proie aux flammes. Plus de 40 000 personnes évacuées dans les Landes et en Gironde où un important incendie s'est déclaré au nord du bassin d'Arcachon, zone très touristique. Bonjour Pauline Fragonas.
3: Bonjour.
2: Envoyé spécial de RFI, Pauline, vous êtes sur place. Ce matin, le feu reste hors de contrôle et de nombreuses évacuations ont eu lieu.
3: Oui, Nemo, je me trouve à quelques dizaines de kilomètres au nord de la zone sur un parking. Les voitures arrivent les unes après les autres. Les habitants et les vacanciers descendent avec quelques sacs, parfois leurs animaux de compagnie. Tous ont dû quitter leur logement très tôt ce matin. Ils ont été évacués de la presqu'île du bassin d'Arcachon, l'Esch-Cap-Ferré, qui n'est desservie que par une seule route principale. Derrière eux, à l'horizon, l'immense panache de fumée noire rappelle que l'incendie reste très actif. Les pompiers ont des difficultés à maîtriser le feu. L'incendie a déjà parcouru plus de 4800 hectares. Pour l'instant, aucun blessé civil n'est à déplorer.
2: Et Pauline, ces personnes évacuées dont on parlait, où sont-elles conduites ?
3: En tout, une quinzaine de centres d'accueil ont été ouverts pour accueillir les résidents et les touristes. À Bordeaux, par exemple, le parc des expositions a ouvert ses portes. Imaginez un grand hangar rempli de lits de camp alignés les uns côté des autres. Hier, près de 500 personnes y sont passées pour se restaurer ou prendre une douche. Une centaine y a passé la nuit. En dehors des villes, les habitants tentent aussi de venir en aide aux sinistrés et aux pompiers. Certains apportent de l'eau, de la nourriture ou du matériel de première nécessité. Mais la préfète de Gironde, Sophie Brocas, a évidemment appelé à la prudence. Elle demande à ce que les habitants ne se rendent pas aux abords de l'incendie pour ne pas gêner les secours.
2: Merci Pauline Fragonas. Ça brûle aussi en Espagne. Urgence nationale décrétée par les autorités dans la région de Madrid et la province d'Avila, non loin de la capitale où plus de 10 000 personnes ont été évacuées ces dernières heures.
1: Dans l'actualité également, plus que quelques jours de répit, Nemo, pour la communauté haïtienne basée aux États-Unis.
2: C'est finalement lundi que le TPS prendra fin après décision d'un juge fédéral. Le TPS, c'est ce statut de protection temporaire accordé par l'ancien président en 2010, Barack Obama, après le terrible séisme qui avait touché le pays et qui permettait jusqu'ici aux Haïtiens de ne pas être expulsés du territoire et de pouvoir y travailler. Donald Trump avait déjà voulu le révoquer lors de son premier mandat et il y est parvenu finalement lors du second. Résultat, près de 350 000 personnes sont désormais menacées d'expulsion et vivent dans la peur. Reportage dans le quartier new-yorkais de Little Haiti, signé Loubna Anaki.
4: À n'importe quel moment, je peux sortir, acheter quelque chose et me faire arrêter.
5: Ce jeune Haïtien est aux États-Unis depuis 3 ans. Mais avec la fin annoncée du TPS, c'est toute sa vie qui est chamboulée.
4: Quand je remarque une voiture, quelle que soit police ou un agent d'immigration, ça me rend un peu mal à l'aise. On ne sait jamais.
5: Et il n'est pas le seul à vivre désormais dans la peur. Dans le quartier, presque personne n'accepte de nous parler. Il suffit de mentionner le mot TPS pour que les discussions s'arrêtent.
4: C'est un véritable désastre dans notre communauté parce qu'il y a beaucoup de gens qui souffrent de la termination de TPS.
5: Il y a plus de 330 000 Haïtiens avec un TPS sur le sol américain. Cela leur permettait de travailler et de vivre légalement aux États-Unis.
6: C'est très compliqué.
5: Pascal Antoine travaille pour une organisation d'aide aux migrants à Little Haiti.
6: Les gens, ils ont des maisons, ils ont des enfants. Donc, il y a des familles qui se demandent, mais qu'est-ce qu'on va faire? Est-ce qu'on va laisser les enfants ici? Beaucoup d'enfants qui sont américains. C'est pas un simple truc de hop, faire ses valises et puis de partir. C'est pas aussi simple que ça. Ces gens, ils ont rien en Haïti.
5: Ces Haïtiens redoutent de devoir repartir dans un pays où la situation sécuritaire reste difficile. Un pays où le département d'État américain lui-même déconseille de se rendre. Loubna Naki, New York, RFI.
1: Les États-Unis qui ont par ailleurs pour la 13e nuit consécutive bombardé l'Iran.
2: Des cibles militaires une nouvelle fois dans le viseur pour tenter de réduire les menaces que font peser les gardiens de la révolution sur le trafic maritime, se justifie le CENTCOM, le commandement militaire américain pour le Moyen-Orient. Téhéran annonce la mort de 4 personnes dans le sud-ouest du pays. Donald Trump, encore lui, qui annonce que les fonds iraniens gelés et détenus par son pays serviront jusqu'à nouvel ordre à rembourser les dégâts sur les navires touchés dans le Golfe. C'est un précédent incendiaire, réagit ce matin Téhéran et Abbas Araghchi, le chef de la diplomatie.
1: Pendant ce temps, les rebelles outils du Yémen, soutien de l'Iran, eux mettent en place leur blocus des navires saoudiens.
2: Eux qui ont ouvert un nouveau front dans cette guerre après la revendication de différentes attaques en mer Rouge, les outils menacent de bloquer le détroit de Bab el-Mandeb, par où transitent les navires saoudiens, l'Arabie saoudite, premier exportateur de brut au monde.
1: Et Riyad qui hier s'est réjoui d'ailleurs d'un accord sur le nucléaire civil passé avec Washington.
2: Une entente qui doit permettre au Royaume de lancer un programme d'énergie nucléaire, joie de courte durée après l'ajout par Donald Trump d'une nouvelle condition, la normalisation des relations avec Israël. Un accord qui par ailleurs fait craindre un risque de prolifération nucléaire au Moyen-Orient, aussi bien dans la classe politique états-unienne que sur la scène internationale. Guilhem Détail.
7: Les premiers contours de l'accord dessinés par la presse évoquaient la construction d'un complexe d'enrichissement d'uranium en Arabie Saoudite sans que Riyad n'ait à signer le protocole de l'Agence internationale de l'énergie atomique permettant les inspections les plus contraignantes. Pour Marc Finot, ancien diplomate français et vice-président de l'association Initiative pour le désarmement nucléaire, l'accord serait donc plus souple que celui signé en 2015 avec l'Iran.
8: L'accord avec l'Iran qui autorisait l'enrichissement avait été entouré de restrictions, évidemment d'inspections. Mais aujourd'hui, si cette capacité est accordée à l'Arabie saoudite sans les mêmes garanties, évidemment, il y a un risque assez élevé de prolifération.
7: Donald Trump affirme qu'il n'y aura pas d'enrichissement d'uranium en Arabie saoudite, mais ce partenariat annoncé en pleine guerre contre l'Iran pourrait pousser Téhéran à une attitude plus ferme sur son programme nucléaire.
8: Le risque, c'est que dans cette phase d'incertitude, de transition, l'Iran puisse commencer à travailler sur un nouveau programme clandestin. Sachant qu'il possède encore probablement une partie de l'uranium enrichi à 60% qu'il avait développé avant le début des hostilités en 2025, mais que ça va être beaucoup plus difficile compte tenu de la destruction d'une partie du programme.
7: Il faudrait aujourd'hui plusieurs années à l'Iran pour relancer un programme nucléaire.
2: Guilhem Deltey. L'actualité en bref est la Russie qui a abattu pas moins de 570 drones ukrainiens cette nuit, dit Moscou. Une attaque dans la région de Saint-Pétersbourg a notamment provoqué un immense incendie selon le gouverneur de la ville.
1: Les côtes mauritaniennes, une nouvelle fois théâtre de drames migratoires.
2: 3 débarquements, un le 14, 2 le 18 juillet, lors desquels sont intervenus entre autres les équipes de Médecins Sans Frontières basées à Nouadhibou. 387 personnes ont pu être secourues selon l'ONG, mais 150 autres sont désormais, je cite, présumés morts, et il ne s'agit là que des passagers d'une seule embarcation qui errait depuis près d'un mois en mer. Fouzia Barra raconte, elle est responsable du programme migratoire de MSF.
9: C'est un bateau qui partait de Gambie en direction des îles Canaries. La traversée ne devait pas être aussi longue. D'habitude, ça peut mettre entre 10 et 13 jours. Et donc là, le bateau est resté en mer pendant 25 jours. Le bateau s'est perdu en mer. Les conditions climatiques étaient très difficiles, avec des vagues assez hautes, ce qui a généré ce chavirement. Certains pêcheurs qui étaient autour les ont vus, mais ils n'ont pas pu secourir tout le monde, malheureusement, parce que c'était un bateau de 190 personnes.
7: Et il n'y a qu'une trentaine de survivants.
9: Oui, 38 personnes, dont des enfants de 9 ans et 11 ans qui ont perdu durant la traversée leurs parents. Une femme qui a perdu sa sœur de 25 ans, qui l'a vu mourir devant ses yeux, donc elle est très très traumatisée. Avec les politiques migratoires, les routes deviennent de plus en plus dangereuses.
7: Plus les politiques migratoires se durcissent, plus les migrants prennent de risques.
9: Exactement, et ça ne réduit pas le nombre de personnes candidates au départ. ça augmente le nombre de morts sur les routes migratoires.
2: Fouzia Barra, responsable chez Médecins Sans Frontières, elle était jointe par David Baché.
1: 8h09 à Paris, pas de vacances cet été pour les candidats à la présidentielle 2027 en France.
2: En tout cas pas pour Gabriel Attal qui continue de parcourir le pays. Hier, le représentant du parti Renaissance est arrivé en Bretagne où il restera jusqu'à demain samedi. Et Valérie Gas l'a suivi, reportage.
10: Bonjour, désolé du retard.
11: Première étape pour Gabriel Attal, la criée de Brest et première mise en situation face à des Français pour qui été ne rime pas avec vacances. On trie le poisson.
10: Et comment on juge la qualité
12: Pour une lotte, il va regarder là derrière. Là.
11: On pèse les langoustes. À la sortie, le candidat affiche son objectif.
10: Et c'est important pour moi d'être ici pour aller aussi à la rencontre des Français qui travaillent, y compris en plein été.
11: Le travail, les salaires. Gabriel Attal propose de rapprocher le net du brut. C'est un des axes de son programme. Et ça plaît à Michel-Édouard Leclerc qui l'attend à Landerneau pour visiter l'exposition Warhol.
10: J'ai utilisé cette formule un peu footballistique, mais il faut aller droit au brut.
13: Dans le dialogue qu'on a tous les deux, c'est certainement un des thèmes majeurs, rapprocher le salaire net du brut.
11: Des travailleurs, des patrons avec lesquels il déjeune et des habitants de la petite commune du Juc où il est venu rencontrer le président socialiste de la région, Loïc Chesnais-Girard, dans un café.
10: Vous êtes bien ici ?
14: Ah ouais.
10: On peut avoir une photo ? Je suis ravi, vous savez, moi je suis bien que sur le terrain.
11: Du terrain, tout l'été, une campagne permanente pour, comme dit son entourage, entrer dans l'image rétinienne des Français, car il n'est pas là pour gérer un pécule sondagier. Édouard Philippe appréciera.
15: Et vous revenez là quand ?
10: Si je suis président, je reviens vous voir.
11: Valérie Gasse, en Bretagne.
1: Et puis pour ceux qui sont en vacances, peut-être cette fois, Nemo, on termine avec une sortie cinéma.
2: C'est à l'affiche depuis mercredi, ça s'appelle Gavagai et c'est signé Laurich Koller. Au programme, une cinéaste européenne au Sénégal, un tournage qui dérape et une avant-première à Berlin qui tourne au règlement de compte dans le rôle de Nourou, Jean-Christophe Folli, l'acteur français d'origine togolaise. Un film sur le racisme, l'appropriation culturelle et les angles morts de la bonne conscience blanche. Sophie Torlotin l'a vu pour nous.
16: Ça pèse au moins 20 kilos ce truc, putain, mais c'est insupportable quoi.
17: Une cinéaste française débarque au Sénégal pour tourner un film contre le racisme et reproduit ce qu'elle prétend combattre. Voilà le cœur de Gavagai. À Dakar, Maya et Nourou se rencontrent sur le tournage d'une adaptation de Médée, adaptation que la réalisatrice a voulu moderne, cochant toutes les cases de l'avant-gardisme et de l'antiracisme. Mais derrière la caméra, c'est une autre paire de manches et l'équipe sénégalaise ne tarde pas à se révolter contre les mauvais traitements qu'elle subit.
18: Moi, c'est Mathilde. J'ai 21 ans et j'ai commencé en début d'année ma mission en service civique chez Rage, une radio associative de musique actuelle à Nîmes. Ce service civique correspondait parfaitement avec mes études de communication, car le projet était d'épauler le chargé de communication de la radio dans ses missions. Mais être volontaire dans une radio associative, c'est aussi découvrir le monde radiophonique et toute la partie journalistique qui en découle. J'ai appris à écrire des articles et même des chroniques sur l'agenda local, que j'ai ensuite enregistré et diffusé à la radio. Alors, si tu as entre 16 et 25 ans et que tu veux découvrir de nouvelles choses, engage-toi avec le service civique. Retrouve toutes les offres de mission sur le site service-civique.gouv.fr.
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1: Bonjour à toutes et à tous, Christina Silvero pour ce bulletin de Nu Info. À la une, Ebola en RDC, l'OMS alerte sur une épidémie qui, dans certaines zones, ne fait que commencer. En Haïti, les gangs cherchent désormais à remplacer l'État. Enfin, feu vert pour des routes plus sûres. 162 pays ont voté pour renforcer la sécurité routière dans le monde. L'épidémie d'Ebola continue de gagner du terrain dans l'est de la République démocratique du Congo. Près de 2430 cas sont désormais confirmés, dont près de 970 décès et 470 guérisons. Le virus Bundibugyo s'est propagé à 5 provinces, même si l'Ituri, dont Bunia est la capitale, concentre toujours plus de 80% des cas et des décès. Pour l'OMS, la riposte reste toujours en phase de rattrapage. Le virus continue de

0: Il s'agit d'une épidémie présentant des schémas variés et différents. Dans certaines zones, nous observons une transmission très intense comme à Bunia et dans ses environs. Certaines localités affichent une situation plus stable, tandis que dans d'autres zones, de nouveaux foyers émergent. Mais soyons clairs, l'épidémie continue de progresser et nous sommes toujours en phase de rattrapage. Nous avons donc donné la priorité au déploiement du programme Enterrement sûr et digne, au système d'orientation vers des soins spécialisés et au renforcement des capacités de prise en charge clinique dans les foyers de transmission les plus actifs. L'un des axes de notre travail a consisté à adapter notre stratégie, à la personnaliser en fonction des besoins de chaque zone touchée, tout en continuant à concentrer nos efforts sur la maîtrise de la situation à Bunia et dans ses environs.
1: En Haïti, les gangs ne cherchent plus seulement à contrôler des quartiers, ils s'attaquent désormais aux institutions de l'État. C'est le constat dressé lundi devant le Conseil de sécurité de l'ONU par des hauts responsables des Nations Unies qui mettent également en garde contre le recrutement massif d'enfants par les groupes armés. Jérôme Bernard.
2: Les gangs haïtiens franchissent un nouveau cap. Selon la chef de l'Office des Nations Unies contre la drogue et le crime, Monica Djuma, ils ne cherchent plus seulement à s'emparer de territoires, ils tentent désormais de contrôler les institutions et les principaux circuits économiques du pays. À Port-au-Prince, où ils dominent une grande partie de la capitale, ces groupes armés contrôlent déjà des routes commerciales, des réseaux d'approvisionnement en carburant et en nourriture, ainsi que des points de passage stratégiques. Dans certaines zones, ils vont même jusqu'à se présenter comme des protecteurs des communautés, profitant de l'effondrement des services publics. Autre sujet de vive inquiétude, les enfants. Selon le représentant spécial de l'ONU pour Haïti, Carlos Ruiz Massieu, jusqu'à un membre de gang sur deux est aujourd'hui un enfant. Les Nations Unies ont vérifié plus de 2000 violations graves commises contre des enfants en 2025, dont des recrutements forcés, des enlèvements, des meurtres et des mutilations. Pour l'ONU, la pauvreté, les déplacements de population et la fermeture de nombreuses écoles alimentent ce phénomène. Près d'1,5 million de personnes ont déjà fui leur foyer, tandis que des milliers d'enfants sont privés d'éducation, devenant des cibles de plus en plus faciles pour les groupes armés.
1: Faire en sorte que chaque trajet sur les routes se termine sans drame, c'est l'objectif de la nouvelle déclaration adoptée lundi à l'ONU par 162 pays pour renforcer la sécurité routière dans le monde. Le texte appelle les États à améliorer les routes, la signalisation, les véhicules et les règles de circulation avec une idée simple, une erreur humaine ne devrait pas coûter la vie. Les progrès sont réels. Depuis 2011, le nombre de morts sur les routes a reculé de 21%. Mais les accidents continuent de tuer plus de 1,2 million de personnes chaque année. La Commission économique des Nations Unies pour l'Europe prépare déjà l'avenir. Elle a adopté cette année un cadre réglementaire destiné à accompagner l'arrivée des véhicules autonomes en toute sécurité. François Guichard, secrétaire du groupe de travail sur les véhicules autonomes de la CEE ONU.
3: La Commission économique des Nations Unies pour l'Europe a adopté le cadre réglementaire pour les véhicules autonomes. Ces avancées sont soutenues par des pays de différents continents, y compris le Canada, les États-Unis, le Royaume-Uni, l'UE, la Chine et le Japon. Tout ça s'accompagne de la mise à jour de beaucoup de règlements existants, avec à peu près 90 amendements, pour adapter ces règlements à l'ère des véhicules autonomes. Ce nouveau cadre est influencé par des éléments de sûreté repris de l'aviation, du nucléaire, et c'est accompagné aussi d'éléments nouveaux tels que le monitoring des véhicules en service et un reporting obligatoire des constructeurs.
1: Voilà, fin de ce bulletin de Nuit Info. Merci de votre fidélité. À bientôt.

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6: Bonjour à toutes et à tous. Mix et ses radios partenaires sont heureuses de vous retrouver en direct d'Avignon en cette dernière semaine du festival. Aujourd'hui, nous sommes sortis des salles de spectacle et nous sommes allés dans les coulisses de ce festival off.

0: Off, qui cette année célèbre sa 60e édition, rassemble plus de 1800 spectacles pour environ 27 000 représentations. Mais le festival Off, c'est également le plus grand marché du spectacle vivant en France, qui rassemble plus de 1150 programmateurs, c'est-à-dire de potentiels acheteurs de spectacles. Ceux-ci sont à la recherche de spectacles pour leur structure et se projettent sur la préparation de la saison 2027-2028, et ce dans un contexte plus difficile, marqué pour le monde de la culture par des restrictions budgétaires. Nous sommes avec Anne Habermeyer, directrice artistique du théâtre André Malraux de Ruelle-Malmaison dans les Hauts-de-Seine, mais qui assure également la direction de la programmation artistique de plusieurs festivals, dont le festival Coup de théâtre à Annecy, 15e édition, qui se déroulera cette année du 5 au 13 septembre. Anne Habermeyer, combien voyez-vous de spectacles par jour et combien en verrez-vous au total?
1: Alors, c'est très variable. C'est vrai que cette année, je suis présente sur le festival 15 jours pleins. Et donc, sur ces 15 jours, je vois un minimum de 5 spectacles par jour, parfois 6. Je pense que je vais avoisiner les 80 représentations.
0: Quelle est la journée type d'une programmatrice à Avignon?
1: Alors, prendre un bon petit déjeuner, parce qu'on sait qu'on n'aura pas forcément le temps ni de déjeuner ni de dîner. L'idée, c'est évidemment de courir de spectacle en spectacle, de théâtre en théâtre, donc avoir des chaussures plates, parce que Avignon a des pavés, et d'être très organisée. Alors, pas forcément longtemps à l'avance. C'est vrai que, en général, je verrouille le programme de mes 3 premiers jours de festival pour ne pas perdre de temps, puisqu'il faut jongler entre les jours de relâche, les horaires. Bon, Dieu merci, aucune représentation ne se décale finalement à Avignon, puisque les compagnies se succèdent et les théâtres, du coup, sont très rigoureux sur les horaires de début et de fin de représentation, pour éviter tout débordement et pour que les dernières compagnies qui vont jouer dans cette même salle ne démarre trop en retard. Mais du coup, c'est vrai que c'est un peu d'organisation. Donc j'ai un cahier que je fabrique moi-même avec l'horaire du début, l'horaire de la fin, le lieu de la représentation et des petits commentaires du style « bon bah là il faut courir » ou « là il faut aller dans tel endroit ». Donc il faut être un petit peu organisé. Donc les 3 premiers jours, je les prépare de mon bureau en région parisienne. En général, je vais voir des compagnies que je connais, donc je vais aller voir la continuité de leur travail, leur nouvelle création. Je ne vais pas prendre trop de risques les 3 premiers jours. Et ensuite, évidemment, à Avignon, ce qu'on sait, c'est qu'il y a beaucoup de bruit, de couloirs qui sont plutôt des bruits de files d'attente. Et il faut savoir entendre à Avignon, écouter la rumeur qui circule dans la ville. Alors évidemment, chaque impression est très subjective et parfois j'ai des collègues programmateurs de salles comme moi qui ont détesté un spectacle et je me dis bon, bah, je vais peut-être m'éviter d'aller perdre mon temps. Et d'un autre côté, les avis sont tellement différents que je crois qu'il faut se faire vraiment un avis soi-même. Mais il y a quand même des rumeurs et des spectacles qui sortent du lot. Donc on les écoute et ensuite je construis toujours mon programme, on va dire, entre 24 heures ou 48 heures en avance. Voilà, donc au cas par cas. Donc je construis au fur et à mesure. Donc je rentre très tard dans ma chambre d'hôtel et là, allez, je rouvre mon grand programme. J'essaye d'anticiper à 48 heures près. J'envoie des SMS et alors là, je salue la profession de chargé de diffusion. Je fais peut-être une digression, mais je crois que c'est très important de dire qu'il y a une quantité de personnes et d'investissements de gens qui travaillent ici. C'est incroyable. Et à tous les niveaux, les techniciens qui montent, démontent avec une rapidité incroyable et qui doivent évidemment s'adapter aux lieux, qui sont en général des lieux plus légers techniquement que ce qu'ils n'ont l'habitude de pratiquer habituellement. Les artistes qui, eux, donnent tout sur scène, parce qu'il y a un enjeu pour eux quand même, c'est que le spectacle soit repéré et puisse avoir une vie derrière tout ça. Et une vie, c'est quoi? C'est une tournée. Donc, ben voilà, ils sont quand même... Évidemment, ils sont en contact avec les spectateurs, mais aussi avec des directeurs de théâtre. Donc, il faut que ça marche. Et puis, les chargés de diffusion. Les chargés de diffusion, c'est des personnes qui leur job, c'est d'aller appâter. Et Dieu sait que, ben, comme il y a plus de 1800 spectacles, c'est dur d'appâter les directeurs de théâtre qui vont leur permettre d'organiser une tournée. Et donc ces personnes, eh bien, avec beaucoup de pugnacité et d'abnégation d'elles-mêmes, elles essayent de nous relancer alors par mail, par SMS, par Messenger, par tous les canaux possibles. Et en fait, elles vont faire en sorte qu'on va les attirer. Elles vont nous attirer vers les spectacles qu'elles défendent. Et voilà. Et après, ces personnes-là, après le festival, eh bien, on pense qu'elles vont prendre leurs vacances. Eh bien, non. Elles vont nous rappeler, nous demander nos impressions, essayer de faire en sorte que le lien perdure après le festival pour décrocher une date. Bon, j'ai un peu digressé, mais je pense que c'est bien de... Les artistes reçoivent quand même des applaudissements. Les chargées de diffusion, elles reçoivent beaucoup de refus, de gens pressés, de gens... Et c'est de bonne guerre, parce qu'évidemment, on est tous en train de courir. Et les programmateurs, eh bien, qu'ils soient là 5 jours ou 15 jours, 15 jours, c'est une grande moyenne, hein. Tout le monde ne reste pas autant que moi. Eh ben, en fait, ils se donnent à fond sur les journées où ils sont pour optimiser au maximum leur temps. Donc, voilà. Après, moi, j'ai pour objectif de trouver une quarantaine de spectacles à Avignon. Donc, il faut que je sois efficace, parce que j'en vois 80, donc c'est 1/2 quand même. Donc, j'ai pas le temps de perdre du temps ou de me tromper. Alors, perdre du temps, tout est intéressant. Sauf que, bon, parfois on se dit, ben non, c'est vraiment pas pour mon théâtre. Donc, voilà, on peut en tirer un bénéfice personnel, mais par rapport à l'objectif à atteindre, oui, alors, voilà, je me dis, mince, je suis pas au bon endroit. Mais ça fait partie du jeu, ça fait partie d'Avignon, c'est pas une science exacte. L'IA ne fera pas, ne nous remplacera pas. Ça reste des impressions et le spectacle vivant reste des expériences à traverser. Et par l'humain, l'IA ne pourra pas construire des saisons. Ça doit passer, bon, il me semble et je l'espère, il faudra toujours que ça passe par une expérience collective que nous traversons ensemble dans du vivant.
2: Effectivement, Avignon, c'est du spectacle vivant et c'est un festival qui est extrêmement vivant. Merci beaucoup Anna Burmeyer, je vous souhaite une très belle fin de festival, un bel été avant la rentrée théâtrale de cet automne. À bientôt sur les ondes de Mix et de nos radios partenaires. Vous pourrez y retrouver nos chroniques en podcast.
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7: 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Bienvenue dans À l'océan. L'émission qui donne des nouvelles de nos océans, nos abysses, nos mers, nos littoraux, bref, de nos milieux marins et des merveilleuses créatures qui s'y trouvent. Mais aussi des menaces et des destructions qui pèsent sur ces écosystèmes. Pas de panique, je vous donne des petits tips pour lutter contre. Je m'appelle Clotilde et je suis passionnée de biologie marine. Je vous invite à mettre vos palmes, votre tuba et plongeons ensemble à la découverte de notre planète bleue. Dans ce second épisode, je vais vous parler de l'océan. Et oui, c'est dans le titre tout de même. Je ne vais pas vous balancer plein de chiffres qui risqueraient de vous noyer. Non. Aujourd'hui, j'aimerais plus vous présenter les liens qui vous relient à l'océan. À la fois des liens culturels, imaginaires, des liens physiologiques, qu'est-ce qui se passe au niveau de notre corps, et puis des liens climatiques. L'océan nous entoure. C'est 70% de la surface de notre planète. C'est proche de lui que se sont développées plusieurs civilisations humaines à travers le monde. Les ressources en nourriture, la possibilité de naviguer, de commercer, ont accéléré ce développement. Sa puissance, ou encore les créatures mystérieuses qui habitent, ont alimenté pendant longtemps des croyances et des peurs dont nous sommes encore pétris. Dans plusieurs mythologies, l'océan est représenté avec deux aspects. La puissance qu'il peut déployer lors de tempêtes, de tsunamis, et la générosité, la protection qu'il donne via la profusion de nourriture. Dans la mythologie nordique, le dieu de l'océan Njord est représenté par un vieil homme sage, symbole de la prospérité des profondeurs marines. Alors que Poséidon, pour les Grecs, a un caractère imprévisible, impétueux, avec une personnalité complexe. Et dans la religion Yorusha, qui s'étend du sud-ouest du Nigeria aux régions adjacentes du Bénin et du Togo, c'est Yemana, la déesse des océans. Son nom signifie « la mer dont les enfants sont comme les poissons ». La religion Yurusha considère que toute vie vient d'elle, ce qui est très proche de ce que nous apprennent les sciences de l'évolution. Ces deux aspects, dangereux et généreux, sont restés dans notre imaginaire collectif. En Occident, l'océan a longtemps effrayé. Dans l'Antiquité, Ulysse doit faire face à deux monstres marins qui dévorent les matelots que sont Charybde et Scylla. À la Renaissance, de nombreux monstres marins sont dessinés sur les cartes maritimes. Même les scientifiques et biologistes de l'époque, comme Pierre Belon, parlent de monstres marins dans leurs encyclopédies. La baleine y est d'ailleurs considérée comme le plus grand des monstres. Toutes ces légendes ont inspiré des écrivains comme Herman Melville et son immense baleine blanche dans Moby Dick, ou encore Jules Verne et son poulpe géant dans 20 milieux sous les mers. Le cinéma a continué à ancrer cet imaginaire dangereux, mystérieux, voire effrayant dans nos esprits, en adaptant ses œuvres littéraires en film, et aussi avec d'autres films célèbres comme Abyss de James Cameron ou Les Dents de la Mer de Spielberg, dont vous reconnaissez sûrement la musique. La vie sur Terre a été possible en partie grâce à la présence d'eau, et notamment d'eau salée. La vie est apparue dans l'océan il y a 1 milliard d'années pour les micro-organismes, un demi-milliard pour les êtres vivants plus élaborés. Ces êtres vivants ont évolué et donné toute la flore et la faune que nous connaissons actuellement, dont nous. Nous sommes des descendants et descendantes de ces micro-organismes, et nous avons gardé quelques restes physiologiques de cette vie océanique. Par exemple, nos cellules ont le même taux de salinité que les océans. Le sel nous est nécessaire pour le bon fonctionnement de nos cellules. On le retrouve dans notre sueur ainsi que dans nos larmes. Nous avons aussi gardé de notre vie aquatique d'autres réactions physiologiques, comme lors d'une baignade. Celle-ci a un effet calmant sur le système nerveux et provoque la sécrétion d'hormones du plaisir. Mais notre lien physiologique avec l'océan ne s'arrête pas là. Tout d'abord, notre alimentation. En 2018, la consommation de poissons par humain et par an était de 20,5 kg. Plus d'un milliard d'humains dépendent du poisson comme source alimentaire. Alors vous allez peut-être me dire que vous ne mangez pas de poisson, donc la pêche, ça vous passe un peu au-dessus. Eh bien non, car malheureusement, plusieurs élevages intensifs de volailles, de bœufs, de porcs et même de caprins utilisent de la farine de poisson pour alimenter leurs bêtes. Farine de poisson qui n'est pas faite à base de poissons de pisciculture, mais bien à base de poissons sauvages. On retrouve même parfois ces farines de poisson dans les croquettes d'animaux de compagnie. Mais nous aurons l'occasion de creuser le sujet de la pêche dans un prochain épisode d'À l'océan. Ensuite, l'océan, avec son incroyable biodiversité, a permis de découvrir plusieurs médicaments. En 1976, un antiviral contre l'herpès a été trouvé grâce à une éponge marine des Caraïbes. Rien qu'en 2017, 1500 nouvelles molécules issues du monde marin ont été isolées et utilisées pour l'élaboration de nouveaux médicaments. Enfin, un dernier lien quotidien qui nous relie à l'océan, c'est notre respiration. Et oui, même si vous vivez au milieu des montagnes et loin des plages, l'océan produit plus de la moitié de l'oxygène qu'on respire grâce aux algues et aux phytoplanctons. Le phytoplancton sont des organismes microscopiques qui pratiquent aussi la photosynthèse comme les plantes. Donc tous les jours, une de vos respirations sur deux est possible grâce à l'océan. Il absorbe aussi une partie de notre gaz carbonique, le CO2. Ce rôle dans nos échanges gazeux quotidiens en fait notre meilleur allié face au changement climatique. En Europe, notre climat est dit tempéré. Nous avons quatre saisons différentes dont les températures ne sont pas extrêmes, c'est-à-dire ni torrides ni glaciales. Et ça, c'est grâce à l'océan, bien sûr. Je vous le dis, il est partout. En fait, c'est plutôt grâce aux courants marins, pour être précise. Les courants marins sont les résultats du déplacement des masses d'eau. Cela est permis grâce au vent, au soleil, à la rotation de la Terre, mais aussi aux différences de densité et de salinité entre les eaux chaudes et les eaux froides. L'eau froide, plus dense, circule en profondeur, et l'eau chaude en surface. Les courants de surface qui ont accumulé de la chaleur vont la porter dans les zones polaires, réduisant ainsi les écarts de température. Le Gulf Stream, un des plus grands courants marins, apporte de l'eau chaude des tropiques en Europe, nous évitant ainsi des températures glaciales. Mais l'accélération de la fonte des glaces, due au réchauffement climatique, entraîne un apport en eau douce et froide considérable qui modifie la salinité, la température des masses d'eau, en somme la chimie des océans, et donc le moteur des courants marins. D'ailleurs, si ces courants marins venaient à s'arrêter, d'ailleurs il y a de nombreuses études sur ce sujet, nous aurions en Europe, entre autres, des hivers comme ceux de Seattle, extrêmement froids, la disparition des saisons, la baisse, voire l'arrêt des précipitations au Sahel ou en Asie du Sud. Je vous laisse imaginer les réactions en chaîne que cela pourrait entraîner sur notre sécurité alimentaire, nos habitats, nos échanges commerciaux. Bref, tout notre mode de vie actuel. Nous avons vu ensemble nos liens avec l'océan, que ces liens pouvaient être d'ordre culturel, physiologique et climatique. Il est grand temps de protéger ces liens précieux en demandant des comptes. Et oui, demander des comptes à nos politiciens face à leur inaction climatique, demander des comptes aux méga-entreprises qui polluent énormément et en toute impunité tout en sachant très bien ce qu'elles font. Il est temps de protéger ces océans qui font partie quotidienne de nos vies, de notre imaginaire et qui nous permettent tout simplement de juste respirer et donc de vivre. Merci d'avoir pris avec moi ce temps pour réfléchir à notre relation à l'océan. Si vous voulez qu'on creuse un de ces aspects en particulier, n'hésitez pas à me le dire en commentaire. Je vous laisse avec Sous l'océan du Disney La Petite Sirène. Faisons en sorte que ce soit toujours la fête sous l'océan. Allez, je vous fais des bisous salés bien sûr.

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1: Et on continue nos programmes avec l'émission Air de Rien, animée par Sylviane.

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1: Bonjour, bonjour à tous pour cette air de rien estivale du mois d'août. Enfin, pour le mois d'août, j'ai la chance d'être par téléphone parce que notre invité est à Berlin. Il ne sera là qu'au moment du festival. C'est Vladimir Stupel. Bonjour Vladimir.
2: Bonjour Sylvain.
1: Alors, pianiste, concertiste, chef d'orchestre, président et directeur artistique de ce festival dont c'est la 16e édition. Alors, je vous laisse le privilège de nous donner le nom de ce festival.
2: Merci beaucoup. Tout d'abord, merci beaucoup de m'avoir sur vos ondes. J'en suis ravi. Le festival s'appelle Ich Vive Zan Musique au pluriel parce qu'il y a beaucoup de musique, musique de chambre, musique en solo, musique d'orchestre. Donc, on a décidé à un moment donné de appelé le festival Ich Vive Zan Musique. Le festival Ich Vive Zan Musique existe depuis 16 ans. Mmh. Et c'est très facile pour moi de compter parce que notre fils aujourd'hui a 16 ans.
1: Voilà.
2: Il était né en 2010. Et c'est ainsi qu'on compte les années du festival parce qu'au tout premier festival, il n'avait qu'un mois et demi.
1: Donc c'est son cadeau d'anniversaire, si je comprends bien.
2: C'est à peu près son cadeau d'anniversaire et ce qu'il nous a fait, lui. Actuellement, il se trouve en Estonie, dans le cadre d'Académie Paavo Järvi, où il joue des percussions d'orchestre, des timbales, triangles et plein d'autres choses. Tout ce qu'on peut frapper, il joue. Mais a priori, au début... et maintenant également. Il est violoniste et altiste et il va participer au concert de clôture le samedi 8 août. Mais on va en parler un tout petit peu plus tard. Donc alors, le festival fête sa 16e année. Nous en sommes absolument ravis parce que nous avons survécu, et je n'exagère pas en utilisant ce mot, nous avons survécu la pandémie, nous avons survécu plein d'autres problèmes et nous sommes toujours là.
1: Eh bien, bravo, bravo à vous et à votre épouse, parce que vous parlez de votre fils qui a de qui tenir, puisque vous êtes un couple de musiciens. Et ça doit être très excitant pour vous de gérer, de créer, d'organiser ce festival. Alors, je vous laisse présenter votre épouse.
2: Mon épouse Judith Engelson, elle est violoniste, altiste, co-directrice de ce festival. Et nous ensemble avons fondé ce festival il y a quand même pas mal de temps déjà, en 2009, dont la première édition a eu lieu, comme je vous ai déjà dit, en 2010. Mon épouse possède une énergie incroyable. Et mis à part ce festival-là que nous gérons depuis 16 ans, nous avons encore un deuxième festival que nous sommes en train de gérer actuellement aussi, à Berlin, qui s'appelle La Dernière Rose d'été et qui va fêter ses 12 ans. Donc, c'est nos deux aussi qui sont les directeurs artistiques de ce festival de Berlin qui aura lieu juste après notre festival d'Ich Vive au mois d'août entre le 14 et le 18 août.
1: Alors comment,
2: Pardon,
1: comment un festival comme ça est arrivé? Vous parlez de Berlin. Comment un festival comme ça, comment vous avez eu l'idée de le faire à Ich Vive? Vous avez eu un coup de foudre pour Ich Vive? Expliquez-nous, parce qu'on vous avait eu en vrai au studio il y a 2 ans. Pourquoi Ich Vive?
2: Je suis toujours en vrai, même pas, même si je ne suis pas en studio chez vous.
1: Non, je veux dire donc, physiquement au studio.
2: Bien entendu, donc ce n'est pas l'intelligence artificielle qui vous parle. Et je dois avouer que nous sommes assez soulagés d'être des musiciens parce que je pense que le temps que l'intelligence artificielle puisse faire de la musique au niveau des humains, ce n'est pas pour demain. Ce n'est pas de mal avec.
1: Heureusement.
2: Donc nous sommes tous les deux tombés amoureux de ce village d'Ich Vive, qui s'est agrandi depuis, donc maintenant c'est la ville d'Ich Vive, aux causes d'une amie très proche qui nous a quittés malheureusement il y a 6 ans, en 2020, Marianne Chapéreau, qui a déménagé sur Ich Vive en 2006, et nous sommes venus la visiter, et on s'est dit que ce serait un endroit absolument parfait pour un festival. C'était l'idée de mon épouse d'ailleurs. Ma réponse fut, mais je ne pourrais plus faire de vacances ici. Elle a dit, mais ainsi, tu auras toujours une raison de venir à Aigues-Vives. Et elle avait raison. Voilà. J'ai toujours une raison de venir à Aigues-Vives. Et même pendant la pandémie, on prenait la voiture, on descendait de Berlin jusqu'à Aigues-Vives, on donnait des concerts en plein air, mmh. et on donnait des concerts aussi pour nos aînés. Au foyer Paul Jourdana d'Aigues-Vives en plein air. Et, c'était très important d'ailleurs, je dois souligner que c'est très important pour nous de découvrir toute la gamme de notre audience, de notre public, mm-hmm. si vous voulez, entre les enfants, parce qu'on fait des concerts aussi pour les écoles d'Aigues-Vives, et nos aînés au foyer.
1: Et entre les deux, les étudiants, puisque vous avez cette volonté, bien sûr, de partager la musique, mais aussi de la faire aimer et de faire émerger des talents. Hein. Et cette année, je vois que, ça y est, vous redémarrez tous ces concerts avec des étudiants. Il y avait eu une pause, malheureusement. Et là, vous devez être tout content de relever cette académie.
2: Nous sommes absolument ravis de pouvoir faire revenir les étudiants parce que la pandémie, encore une fois, qui a fait une coupure dans l'académie, car tous nos étudiants ont été logés chez l'habitant. Les habitants d'Aigues-Vives, avec une générosité absolument incroyable, ont ouvert leur maison à nos étudiants et pendant quelques années, nous avions eu jusqu'à 25 étudiants par an. Maintenant, il n'aura que 8. Et, ça, c'est déjà très, très bien, parce qu'on redémarre doucement.
1: Ben oui.
2: Donc, on aura 6 violonistes, une pianiste et une chanteuse.
1: Et donc, ils participeront à certains des concerts, puisqu'en fait, ce festival, cette 16e édition, se partage en trois dates, on va dire, le 2 août, oui. le 7 août, et le 8 août. Mais avant de parler un peu du détail de ce programme, de cette très belle affiche, depuis le début, vous avez des affiches très colorées qui attirent l'œil. Avant, avant de parler du programme et du choix du programme, on va déjà entrer dans la musique puisque vous avez choisi comme premier extrait, je vous laisse présenter, Albert Dietrich dans...
2: Albert Dietrich, un homme complètement inconnu en ce qui concerne le grand public, un homme très connu pour nous, les musiciens, parce qu'il a écrit le premier mouvement de la célèbre sonate FAE, avec des autres compositeurs, beaucoup plus célèbres que lui, Robert Schumann et Johannes Brahms. C'est une sonate qui a été dédiée à l'anniversaire d'un très très grand violoniste de l'époque, Joseph Joachim, ou bien en allemand, Joseph Joachim. Et il a présenté cette sonate, est un duo avec une dame qui n'était que Clara Schumann.
1: Ah oui.
2: oui, formidable pianiste et formidable compositrice d'ailleurs. Nous allons jouer aussi ces trois romances pour violon et piano dans ce concert. Mais Albert Dietrich, qui était un élève de Schumann, il est tombé un peu dans l'oubli. C'est à cause de cette sonate qu'on le connaît encore. Mais cette sonate, c'est très intéressant parce que tout d'abord, ça montre les amitiés artistiques. Ça, c'est une chose qui nous tient beaucoup à cœur. C'est que les amitiés artistiques ont été le moteur pour montrer que c'était le moteur, c'était la motivation et c'était aussi une collaboration extrêmement fructueuse. Car Johannes Brahms a écrit que pas que, bien entendu, cette sonate, un mouvement de cette sonate, il a écrit le concerto, le célèbre concerto pour violon, orchestre, et il a édité ce concerto, il a corrigé beaucoup de choses à l'aide de Joseph Joachim, qui était un violoniste, qui lui disait, écoute, c'est pas trop violonistique ce que tu es en train d'écrire, est-ce qu'on peut changer ça?
1: Ah, c'est
2: c'est vraiment connu, ce métier artistique, c'est
1: écoutez,
2: un couple qui travaille comme ça.
1: On va écouter alors un petit extrait, on va peut-être 3 minutes, hein, et on se retrouve juste après.

0: Sur Radio Alliance Plus, après ce premier extrait musical, nous retrouvons Vladimir Stoupel et parlez-nous donc de la journée du 2 août.
1: La journée du 2 août, il aura au programme Clara Schumann, trois romances pour violon et piano. Cette célèbre sonate écrite par trois compositeurs, Dietrich Schumann et Brahms, pour violon et piano, qui s'appelle sonate FAE. Pourquoi FAE? Eh bien, étant à Berlin, j'en profite de mon piano, qui est juste à côté, pour vous expliquer pourquoi FAE. Parce que ça, c'était le devis de Joseph Joachim, qui en allemand s'appelle « Frei, aber einsam », traduit en français, ça donnerait « libre, mais solitaire ».«
0: Libre, mais solitaire
1: ».« Libre, mais seul », oui. « Libre, mais seul ». Et si on utilise les premières lettres de son devis, ça nous donne « F,
0: F. ».
1: A, E.
0: D'accord, voilà l'explication.
1: Donc, ça nous donne déjà le début d'une mélodie. Les deux compositeurs, Dietrich et Schumann, ont utilisé ce qu'on appelle un leitmotiv, si l'on veut, ou cette petite mélodie dans leur mouvement. Brahms était jeune et rebelle, ne l'a pas utilisé du tout dans son scherzo. Ça n'a rien à voir. Mais c'est une musique absolument formidable. Après, on continue sur deux morceaux, pour alto et piano, parce que mon épouse Judith Engosom, elle joue également de l'alto, avec Rebecca Clark, une compositrice extraordinaire qui sera présente dans deux concerts pendant notre festival, qui s'appelle Morpheus pour alto et piano. C'est un morceau assez bref, aux alentours de 5 minutes. Même si ça s'appelle Morpheus, on ne s'endort pas. Parce que c'est un très, très, très, très joli morceau. Et on termine le concert des deux avec la sonate d'Henri Viotan, le compositeur belge francophone, pour alto et piano opus 36. Viotan, qui était un célèbre violoniste, formidable compositeur pour violon, il a écrit une sonate pour alto, qui est devenue aussi exactement aussi célèbre que ces morceaux pour violon. Il a obtenu des critiques extrêmement élogieuses parce que personne ne s'attendait que Viotan joue de l'alto, mais en Angleterre, il a été ovationné debout par des Anglais après avoir présenté cette sonate au public.
0: Donc,
1: c'est la journée de Dieu. Août.
0: Une journée du 2 août très, très dense. J'ai l'impression, en vous écoutant, que vous parlez des artistes qui viennent. C'est aussi une grande histoire d'amitié, ce festival, hein, j'ai l'impression. Amitié entre...
1: Absolument. Au début, le premier concert, il n'y en a que notre duo, le duo Engelson-Stoupel. Mais après, pour le deuxième grand concert, le vendredi, le 7 août, on continue avec des artistes invités qui viennent d'Espagne, que nous connaissons depuis un moment déjà, mais on n'a pas eu encore la possibilité de les inviter. Ana Luc Fernandez, une très grande violoniste espagnole, et une étudiante au piano, Jocelyn Andoko, qui est une étudiante au conservatoire Peabody à Baltimore. C'est une indonésienne qui va jouer à notre festival à Aigues-Vives et aussi à notre festival à Berlin.
0: C'est très international, tout cela.
1: C'est très international. Notre vie est internationale.
0: Est-ce que les étudiants ont le trac de venir dans un petit festival aussi dense, aussi intime et aussi merveilleux qu'Aigues-Vives, où ils se sentent très détendus, en vacances?
1: Je pense que pour nos étudiants, et si je ne me trompe pas, la plupart de nos étudiants viennent des États-Unis, à Aigues-Vives et aussi à Berlin. Je pense que pour nos étudiants, c'est extrêmement important de venir voir la vieille Europe, comme on l'appelle, parce qu'il y a quand même beaucoup de jeunes musiciens qui sont en train d'apprendre la musique européenne, la musique qui a été écrite, dans l'atmosphère de la vieille Europe, comme Brahms ou Schumann, ou même Rebecca Clarke, mais ils n'ont jamais mis les pieds en Europe.
0: Ah, donc voilà, vous leur donnez l'occasion.
1: ça va leur donner l'occasion. Et ce qui était très intéressant, je dois dire que j'ai admiré les habitants d'Eglive de pouvoir communiquer avec nos étudiants chinois, américains, japonais, australiens, sans pouvoir parler ni l'anglais ni le chinois, mais il y avait toujours une compréhension basée sur la musique.
0: Sur la musique.
1: Ça, c'était extraordinaire. Et ils étaient presque comme les supporters dans un match de foot. Ils venaient au concert des étudiants
0: pour soutenir
1: leurs étudiants, mais quand même plus calme. Ouais.
0: Et ces concerts ont lieu où dans Eglive? Parce que l'heure et le lieu.
1: L'heure et le lieu. 20h30, le 2 août, le 7 août et le 8 août, toujours à 20h30, à la salle Mario Sekol. C'est en bas du village, presque à l'entrée du village. Difficile de manquer parce que c'est un grand bâtiment rouge à droite de la route. Il y a plein d'espace pour se garer, ce qui est important.
0: Bien sûr.
1: Et voilà. Et il y a la clim.
0: Ah, bah alors, c'est un argument choc.
1: Oui, absolument.
0: Alors vous,
1: non, c'est important.
0: Vous parliez de la vieille Europe et je fais un jeu de mots sur Henri Vieuxtemps. Je ne sais pas si c'est de très
1: absolument.
0: Bon goût. Mais annoncez-nous donc la deuxième musique d'Henri Vieuxtemps. Vieuxtemps, pardon.
1: Donc, Henri Vieuxtemps, c'est la sonate pour alto et piano opus 36 que... nous avons joué déjà à maintes reprises, bien entendu, y compris à Eglive, je pense, il y a à peu près 10 ans. Mais ça fait toujours plaisir de jouer cette sonate parce que surtout le deuxième mouvement, et je voudrais bien que vous fassiez passer le deuxième mouvement de cette sonate un peu sur vos ondes pour donner un peu le goût à nos auditeurs. Le deuxième mouvement s'appelle La Barcarolle. C'est vraiment un morceau absolument extraordinaire et très touchant.
0: Nous écoutons.

0: 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Il est 13h et tout de suite, le bulletin d'information de la Radio des Nations Unies.
1: Bonjour à toutes et à tous, Christina Silvero pour ce bulletin de Nu Info. À la une, Ebola en RDC, l'OMS alerte sur une épidémie qui, dans certaines zones, ne fait que commencer. En Haïti, les gangs cherchent désormais à remplacer l'État. Enfin, feu vert pour des routes plus sûres. 162 pays ont voté pour renforcer la sécurité routière dans le monde. L'épidémie d'Ebola continue de gagner du terrain dans l'est de la République démocratique du Congo. Près de 2430 cas sont désormais confirmés, dont près de 970 décès et 470 guérisons. Le virus Bundibugyo s'est propagé à 5 provinces, même si l'Ituri, dont Bunia est la capitale, concentre toujours plus de 80% des cas et des décès. Pour l'OMS, la riposte reste toujours en phase de rattrapage. Le virus continue de progresser et, dans certaines zones, il ne fait que commencer. C'est l'avertissement qu'a lancé depuis Bunia ce mardi le responsable des interventions de l'OMS dans la lutte contre Ebola en RDC, le docteur Tierno Baldé.
2: Il s'agit d'une épidémie présentant des schémas variés et différents. Dans certaines zones, nous observons une transmission très intense comme à Bunia et dans ses environs, certaines localités affichent une situation plus stable tandis que dans d'autres zones, de nouveaux foyers émergent. Mais soyons clairs, l'épidémie continue de progresser et nous sommes toujours en phase de rattrapage. Nous avons donc donné la priorité au déploiement du programme entièrement sûr et digne, au système d'orientation vers des soins spécialisés et au renforcement des capacités de prise en charge clinique dans les foyers de transmission les plus actifs. L'un des axes de notre travail a consisté à adapter notre stratégie, à la personnaliser en fonction des besoins de chaque zone touchée, tout en continuant à concentrer nos efforts sur la maîtrise de la situation à Bunia et dans ses environs.
1: En Haïti, les gangs ne cherchent plus seulement à contrôler des quartiers, ils s'attaquent désormais aux institutions de l'État. C'est le constat dressé lundi devant le Conseil de sécurité de l'ONU par des hauts responsables des Nations Unies qui mettent également en garde contre le recrutement massif d'enfants par les groupes armés. Jérôme Bernard.
3: Les gangs haïtiens franchissent un nouveau cap. Selon la chef de l'Office des Nations Unies contre la drogue et le crime, Monica Djuma, ils ne cherchent plus seulement à s'emparer de territoires, ils tentent désormais de contrôler les institutions et les principaux circuits économiques du pays. À Port-au-Prince, où ils dominent une grande partie de la capitale, ces groupes armés contrôlent déjà des routes commerciales, des réseaux d'approvisionnement en carburant et en nourriture, ainsi que des points de passage stratégiques. Dans certaines zones, ils vont même jusqu'à se présenter comme des protecteurs des communautés, profitant de l'effondrement des services publics. Autre sujet de vive inquiétude, les enfants. Selon le représentant spécial de l'ONU pour Haïti, Carlos Ruiz Massieu, jusqu'à un membre de gang sur deux est aujourd'hui un enfant. Les Nations Unies ont vérifié plus de 2000 violations graves commises contre des enfants en 2025, dont des recrutements forcés, des enlèvements, des meurtres et des mutilations. Pour l'ONU, la pauvreté, les déplacements de population et la fermeture de nombreuses écoles alimentent ce phénomène. Près d'1,5 million de personnes ont déjà fui leur foyer, tandis que des milliers d'enfants sont privés d'éducation, devenant des cibles de plus en plus faciles pour les groupes armés.
1: Faire en sorte que chaque trajet sur les routes se termine sans drame, c'est l'objectif de la nouvelle déclaration adoptée lundi à l'ONU par 162 pays pour renforcer la sécurité routière dans le monde. Le texte appelle les États à améliorer les routes, la signalisation, les véhicules et les règles de circulation, avec une idée simple, une erreur humaine ne devrait pas coûter la vie. Les progrès sont réels. Depuis 2011, le nombre de morts sur les routes a reculé de 21%. Mais les accidents continuent de tuer plus de 1,2 million de personnes chaque année. La Commission économique des Nations Unies pour l'Europe prépare déjà l'avenir. Elle a adopté cette année un cadre réglementaire destiné à accompagner l'arrivée des véhicules autonomes en toute sécurité. François Guichard, secrétaire du groupe de travail sur les véhicules autonomes de la CEE ONU.
4: La Commission économique des Nations Unies pour l'Europe a adopté le cadre réglementaire pour les véhicules autonomes. Ces avancées sont soutenues par des pays de différents continents, y compris le Canada, les États-Unis, le Royaume-Uni, l'UE, la Chine et le Japon. Tout ça s'accompagne de la mise à jour de beaucoup de règlements existants, avec à peu près 90 amendements, pour adapter ces règlements à l'ère des véhicules autonomes. Ce nouveau cadre est influencé par des éléments de sûreté repris de l'aviation, du nucléaire, et c'est accompagné aussi d'éléments nouveaux tels que le monitoring des véhicules en service et un reporting obligatoire des constructeurs.
1: Voilà, fin de ce bulletin de Nuit Info. Merci de votre fidélité. À bientôt.
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0: Nous continuons nos programmes avec Michel Jass dans Théologie en liberté.
6: 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Au micro, Michel Jass, Théologie en liberté. Et je suis pour une deuxième émission avec mon ami Philippe Genton qui nous a expliqué. Je retrouve Philippe 40 ans après. Oui. Je l'ai entendu en conférence et je me dis, mais c'est formidable, il n'a pas changé, il est toujours aussi dynamique. Mais pour quelque chose de différent, je t'ai connu, Philippe, comme jeune pasteur et à l'époque, moi aussi, j'étais un jeune pasteur, et puis là je te retrouvais, on est tous les deux à la retraite, mais chacun fait beaucoup de choses, on est assez actifs de notre style différent, et tu donnais une conférence sur cette expérience à la fois sociale, spirituelle, psychologique, de rencontre de l'autre auprès des sans-domicile fixe à Alès. Et alors tu as commencé à la première émission, nous expliquer un peu cette expérience, ce que tu as découvert et ce que tu as pu organiser et donner autour de toi. Et maintenant, on va aller un peu plus loin. Tu vas nous parler de cette expérience.
7: Oui, volontiers. Ce qui me paraît important, hein, pour reprendre ce que je disais la dernière fois, c'est de passer à l'estime de soi. C'est une conquête extrêmement importante qui est remise en place d'ailleurs par les sciences sociales aujourd'hui, mais qui est très difficile à mettre en place dans un monde qui est surtout un monde de compétition. Et l'estime de soi, y a que le champion qui va l'avoir et tous les autres vont se considérer comme des gens qui ont échoué au pied du podium. C'est assez effrayant. On fabrique beaucoup de déchets aujourd'hui, beaucoup plus que ce qu'on croit. Oui. Et ça m'a frappé chez les gens qui sont donc dans la rue, qu'ils soient SDF au sens strict ou pas, mais à l'époque, avant le Covid, il y en avait beaucoup plus que maintenant, j'y reviendrai probablement, c'est de découvrir des gens, et j'ai envie de parler de l'un qui est décédé maintenant, Olivier. Olivier, c'est un gars qui a été un des lieutenants de Beauvais, qui a participé, pour ceux qui s'en souviennent, à l'occupation du Larzac, qui avait manifesté en s'enchaînant sur des grues et sur différentes machines de chantier contre le percement de certains tunnels. Enfin, c'était une de ces espèces d'idéalistes alternatifs ou altermondiales qui voulaient un autre monde post-68, enfin les grands rêves de ces époques-là. Et c'est un homme qui a toujours été évidemment rejeté, comme ces gens sont systématiquement rejetés, et qui a fini par perdre complètement confiance en lui-même, et je dirais par un effondrement de l'estime de soi. Toxicomane, alcoolique, je le dis volontiers parce que lui-même le revendiquait. Et il était dans la rue, il écrivait des textes qu'il mettait sur des papiers à côté de lui, et il espérait vendre ses textes. Ah oui. C'était des poèmes. Et puis, il avait beaucoup de peine à les vendre, c'était des poèmes avant-gardistes, et puis des poèmes un peu hermétiques. Et puis les gens, voyant le bout de papier sur lequel c'était écrit, la mise en valeur n'était pas là, c'était un peu torchonné.
8: Sur des feuilles A4.
7: Hein, la feuille qu'ils trouvaient un peu partout. Oui. Quoi, les feuilles en plus quadrillées, c'était pas vendable.
8: Oui.
7: Mais je voyais qu'il accordait de l'importance. Puis je lui dis, à un moment donné, mais tu en as écrit beaucoup. Il m'a dit, je ne sais pas. Parce qu'il ne savait même plus très bien où ils étaient, tous ces poèmes. Et je lui ai dit, mais écoute, moi, ça m'intéresse.
8: Ah oui.
7: J'aimerais bien que tu m'en trouves au moins une cinquantaine. Et puis je t'édite.
8: Oh là là.
7: Et là, il m'a regardé avec des grands yeux en me disant, oui. Mais t'es sérieux? Je dis, si, je suis très sérieux, je trouve dommage, tu écris des poèmes,
8: oui,
7: puis tu les mets sur des feuilles de papier que les gens ne lisent pas, c'est dommage. Moi, franchement, je trouve que ça vaut la peine d'être mis en valeur. Donc, il a cherché, on a commencé à les collectionner, à essayer de les trier, voir s'il y avait un ordre chronologique ou par thème, enfin, voir comment on allait les organiser. Ça a pris pratiquement 2 ans, je lui ai fait plusieurs maquettes, chaque fois on remettait en cause ce qu'on avait fait, il en trouvait de nouveaux.
8: Il vivait dans la rue ou dans un...
7: Alors, il avait un appartement,
8: oui,
7: dans lequel il hébergeait à peu près tout le monde. Il était très généreux de son logement, mais bon, le soir, il était plus là, quoi. Il était complètement alcoolisé.
8: Ah, oui, c'est ça.
7: Et puis, au bout de 2 ans, la troisième maquette était peut-être la bonne. Il était relativement satisfait. Et puis, il est mort. D'un coup.
8: Oh.
7: Et je me suis dit, mais moi, je vais le publier quand même.
8: Ah oui. Ah oui, parce que j'ai ça dans les mains, l'ouvrage que tu avais publié d'Olivier,
7: oui.
8: Poème du Larzac à la rue, avec une photo très émouvante. Donc en fait, c'est après sa mort que tu l'as édité.
7: Oui, je l'ai édité après.
8: Oh là là,
7: j'avais heureusement fait cette photo de lui, que j'ai dit, je vais la mettre sur la première page, parce que je la trouve très belle. Je l'ai édité. J'ai mis une introduction qui raconte un petit peu ça. Et puis, heureusement, j'ai réussi à retrouver son père, son fils et sa sœur, qui habitent du côté de Niort.
8: Ouais.
7: Et j'ai pris contact avec eux en leur envoyant à chacun un exemplaire de ce livre.
8: Oh.
7: Et le père m'a téléphoné en me disant, j'ai toujours pensé que mon fils était un nul. Et aujourd'hui, je découvre qui est mon fils.
8: Donc la qualité de son écriture.
7: C'est ça. Et de découvrir, au fond, l'estime de soi. Olivier, il a peut-être pu y penser lorsqu'on collectionnait, lorsqu'on faisait les maquettes. Mais tout à coup, le papa, le fils aussi et la sœur aussi ont découvert qui était Olivier.
8: Mais au moment où il vivait, il t'avait parlé de qu'il avait un fils, il t'en avait parlé un peu de sa famille.
7: Très peu. Il avait évoqué qu'il avait un fils, mais qu'il ne le voyait plus.
8: Ah ouais.
7: Et puis le reste, j'ai compris qu'il avait un papa et une sœur qui vivaient dans la même ferme, mais avec lesquels il n'avait plus de contact non plus.
8: Ah oui.
7: Ouais. Donc je me suis dit, ça, en fait, c'est 3 fois rien d'éditer ça.
8: Ouais.
7: Mais ça a permis au moins à un papa, un fils et à une sœur de redécouvrir une estime de leur frère, de leur fils et de leur père. Et sûrement que ça a pu accompagner un petit peu Olivier. Et ce livre, je l'ai publié à plusieurs centaines d'exemplaires. J'ai pu l'offrir à tous les gens de la rue.
8: Ah oui.
7: Qui sont fiers comme c'est pas possible d'avoir le livre d'Olivier.
8: Ah, c'est ça.
7: Ouais. Et je l'ai renvoyé à la demande de la famille d'Olivier, à chaque membre de la famille, à 30 exemplaires chacun, parce qu'ils avaient vraiment fierté de le distribuer eux-mêmes dans leur propre réseau personnel. Et ça, ça me paraît être exactement ce que devrait être un peu la mission de l'Église. Mettre en valeur...
8: Oui. L'individu que, oui. Voilà, que la vie nous donne, enfin, qu'on rencontre, qui est comme ça.
7: Absolument, parce que tout le monde a de la valeur.
8: Ah, oui.
7: Jésus le regarda pour voir la valeur de la personne. Il faut la voir. Puis après, il faut la mettre en valeur, cette valeur. Il faut la rendre manifeste, la rendre visible.
8: Oui.
7: Ça me paraît aussi très important.
8: Oui, parce qu'alors, c'est que ce qui est vraiment formidable dans ce que tu partages avec nous et avec les auditeurs, c'est que en fait, quand on parle d'estime de soi, c'est souvent quelque chose d'un peu égoïste. C'est pour nous, c'est pour aller mieux, etc. Alors que là, tu le tournes, c'est l'estime de soi, c'est aussi l'autre. C'est l'autre, celui qu'on rencontre, qui doit être estimé.
7: Mais
8: alors,
7: bien sûr.
8: Alors, ce n'est pas un travail classique de l'œuvre protestante. On va essayer de donner soupe, salut, savon. Comme
7: oui,
8: là,
7: mais
8: comme
7: aussi. Là.
8: Mais c'est ce qui est utile.
7: Bien
8: sûr. Il y a
7: sûr.
8: L'armée du salut, il y a l'entraide protestante,
7: oui.
8: Il y a le secours catholique. Mais l'estime de soi, il y a l'aspect existentiel dans la rencontre de l'autre, il faut pouvoir le valoriser, un peu comme le regard de Jésus qui est porté sur nous. Jésus nous regarde et nous aime, et donc en fait il y a quelque chose qui est de l'ordre de ce partage.
7: Oui, et le regard de Jésus et l'amour de Jésus est un miroir,
8: oui.
7: Grâce auquel je me découvre aimé. Mais me découvrir aimé, c'est aussi être libre de m'aimer moi-même.
8: Oui.
7: Et non pas aimer pour ce qu'on fait, ça c'est le salut par les œuvres.
8: Oui, ah oui, on n'aime pas trop le salut par les œuvres.
7: Mais non, et puis même
8: nous,
7: si on l'aime, il faut le dépasser.
8: Oui.
7: C'est bien ce qu'on fait, c'est très bien, mais c'est pas ainsi qu'on signe le regard de l'autre.
8: Oui.
7: C'est justement ce qu'on est. Quand Jésus rencontre la femme dite adultère, il ne lui dit pas de changer, il lui dit d'être qui elle est. Va et ne pêche plus, sois toi.
8: Oui, oui.
7: Et qu'on ne te qualifie pas comme adultère, ça ne regarde personne, mais comme femme.
8: Oui.
7: Et sois la femme que tu es.
8: Oui.
7: Et ça me paraît tellement important. Et cette expérience avec le livre de poèmes d'Olivier, j'ai pu la renouveler.
8: Ah, oui.
7: Parmi les autres, il y en a un qui prenait, il sortait de son sac un petit cahier, un cahier très scolaire, et il écrivait des choses. Et je lui ai demandé, mais qu'est-ce que tu écris ? Il me dit, mais je tiens mon journal.
8: Oui.
7: Ah bon ? Oui, depuis que je suis à la rue, je tiens mon journal. Et puis, il m'en a écrit, mis un peu, une feuille sous les yeux, je l'ai lu. En plus, c'était très bien écrit.
8: C'était bien écrit. Oui.
7: Remarquablement bien écrit. Là, on sentait d'abord une très belle orthographe, très bien écrit, et quelqu'un qui avait une certaine intelligence, c'est incontestable. Et je découvre qu'il est à la rue depuis quelques mois, qu'il est en énorme conflit avec sa maman, et en grande souffrance de ce conflit. Il a 40 ans, hein. Et puis, il est un petit peu perdu dans la rue, et puis il essaye de trouver sa voie, en quelque sorte.
8: Mmh.
7: Et là aussi, j'ai trouvé que son récit était intéressant, il me l'a donné entièrement, je l'ai lu, et je lui ai dit, mais ça vaudrait la peine de le publier, mais tu rentres dans le chou de ta maman, qu'est-ce qu'elle prend ? T'as un sacré conflit avec elle, est-ce qu'on peut le publier tel quel ? Parce que peut-être qu'elle va le lire un jour.
8: Mmh.
7: Et puis, tu règles tes comptes aussi avec deux ou trois copains, tu y vas pas de la main morte, qu'est-ce qu'on fait ? Au début, il a dit, il faut peut-être que j'y repense, que je refasse un petit peu le tout en vue d'une publication. Et après, il s'est dit, non. Ce que j'ai eu envie d'écrire, c'est peut-être ce que j'ose pas dire et que maintenant j'aurai le courage de dire.
8: Ah oui.
7: Je l'ai publié.
8: Tu l'as publié aussi, comme le livre d'Olivier.
7: Oui, sauf que là, j'ai pas besoin de faire de maquette. Enfin,
8: d'accord.
7: Très peu, juste une maquette d'imprimerie. C'était très facile, son texte, je l'ai pris comme tel, j'avais pas à le corriger. Quoi que ce soit, c'était son texte signé par lui. Il a souhaité, curieusement, prendre un pseudonyme. Il a pris un pseudonyme. On l'a publié. J'en m'en suis gardé quelques exemplaires. Je lui ai donné tout le reste.
8: Oui.
7: Et puis, il est retourné chez sa maman.
8: Ah oui.
7: Et sa maman l'a lu le livre. Et puis, ça a dû permettre...
8: Quelque chose.
7: Oui. Quelque chose de remettre en place.
8: Ah d'accord.
7: Ce qui était abîmé dans leur relation. La suite, je ne la connais pas, parce que j'ai perdu de vue, le Covid est passé par là.
8: Oui.
7: Mais voilà, ça a été incontestablement, là aussi, un regard sur soi-même qui a changé pour Dominique.
8: C'est ce qu'on va reprendre après la pause, parce que je crois que c'est vraiment fondamental. Oui. L'idée, ce n'est pas de devenir une grande maison d'édition.
7: Bien sûr que non.
8: Alors là, on pourrait dire c'est de l'entraide protestante, on deviendrait l'essence du capitalisme. Ce n'est pas ça, c'est plutôt de l'ordre de la rencontre. C'est quand même un cadeau, quelque chose de formidable.

0: Au micro, Michel Jas, théologie en liberté. Je suis avec mon ami Philippe Genton et on parle de cette expérience qui est formidable, la rencontre de l'autre, mais qui est à la portée de tous en fonction des moyens que l'on a. D'abord, rencontrer, regarder et puis inventer notre vie dans la relation fraternelle. Donc, on avait parlé de ce livre que tu as édité, et puis l'autre. Alors, il y avait le livre d'Olivier, avec cette photo magnifique du Larzac à la rue, et puis tu as écrit d'autres. Et puis, je me souviens qu'au moment où tu donnais ta conférence, tu avais parlé, et ça m'avait vraiment touché, des cartes postales de ces sans domicile fixe que tu avais éditées.
1: Oui. Oui, il y a toujours, dans n'importe quelle population, des gens qui savent dessiner. Ou en tout cas qui dessinent. Il y en a plusieurs qui sont des artistes en herbe. Ouais. Oh, ça finira pas au Louvre, peut-être pas, mais...
0: Tu as continué en éditer.
1: Alors oui, il y a une jeune femme, elle a 36 ans, elle a deux enfants, elle est extrêmement perturbée, une enfance que même Eugène Sue n'aurait pas eu l'idée de la rendre si dramatique, hélas. Donc on lui a retiré ses enfants, elle a peu de possibilités de les voir, elle est constamment révoltée. Et puis, elle sait dessiner, elle passe sa rage sur le dessin. Et je l'ai invité à dessiner. Et je lui ai dit aussi, je vais t'éditer. Mais sous forme de carte postale. Donc, elle a dessiné différentes choses.
0: Ah, c'est magnifique, oui.
1: Voilà, une carte postale, c'est un formidable soleil. Et je l'ai édité parce que c'est la seule fois qu'il y a un soleil si gros. En général, il est tout petit, il est toujours dans l'angle. Alors, par contre, il n'est jamais au firmament, il est toujours en bas. Oui. Il y a une espèce de terre qui est coupée par ce soleil, des nuages extrêmement curieux qui sont plus jaunes, lumineux que gris et noirs comme d'habitude. Et quelques oiseaux qui volent là au milieu.
0: C'est elle qui a dessiné aussi l'oiseau là que tu...
1: C'est elle qui a tout dessiné.
0: Ah oui, d'accord. Ouais.
1: Moi, j'ai simplement tout nettoyé, parce qu'elle dessine sur n'importe quoi, et souvent des choses où il a fallu que j'enlève des motifs. Et puis, la signature et la date qui étaient gribouillées ici, je les ai déplacées et je les ai mises en bas. Heureusement qu'on a Photoshop aujourd'hui qui permet de faire tout ce qu'on veut. Et je lui ai édité plusieurs fois des cartes. Et là aussi, elle est sidérée de voir que ses dessins sont propres et sont beaux. Esthétiquement, c'est très beau. Et qu'elle peut maintenant les distribuer. Parce que ces choses-là, aujourd'hui, se font à coût de 500, voire 1000 exemplaires. Mmh. Parlons d'argent, 1000 exemplaires, c'est à peine 60 euros. Mmh. Ça coûte vraiment peu de choses pour une qualité qui est au rendez-vous. Donc, elle est ravie de pouvoir les distribuer. Au lieu de faire la manche avec main vide, elle donne une carte.
0: Elle donne une carte et donc, voilà.
1: Et donc, des gens sont invités à faire un échange, et de lui payer en quelque sorte son travail, et puis de discuter. C'est toi qui as fait ça.
0: Ah oui.
1: Donc, ça permet une valorisation, donc une estime de soi, d'avoir une fierté. Alors, elle les dédicace, vraiment, elle joue la star par moment avec ça. Ça lui fait beaucoup de bien. Ça, c'est un homme. Qui est borgne, hélas, il a perdu un œil, et il fait uniquement des portraits d'animaux. Là, c'est un oiseau, il fait des têtes de lion, des têtes de chien, des têtes diverses, mais toujours d'animaux. Et là aussi, il fait que du noir et blanc, je l'ai lui édite, et au lieu de tendre la main, il peut offrir. Ah. Il y a une autre fille qui fait du non-figuratif, notre femme qui fait du non-figuratif, et là aussi, elle fait des dessins qui sont des formes et des couleurs mouvantes, et puis... elle souhaite qu'on me fasse une mise en page de telle sorte qu'elle puisse mettre un petit mot, un petit message imprimé sous l'image, qui est en général un mot de gratitude pour remercier les gens qui lui donnent quelque chose. Ça permet une autre forme d'échange. Donc ça permet à ces gens d'avoir une place dans la société. Oui. C'est plus le SDF, c'est la personne qui fait des tableaux, c'est la personne qui dessine, c'est elle qui a fait. Et puis les gens peut-être vont un jour s'en servir comme carte postale. Il y a un facteur qui va l'envoyer, elle va se promener je ne sais pas où. Où ça va, ce genre d'aventure, j'en sais rien. Mais aujourd'hui, la technique permet de faire ces choses. Pourquoi s'en priver? Et on peut tout imaginer.
0: Oui.
1: À partir de là, il y a le chant qui peut être valorisé. Pourquoi pas ? Moi, je ne sais pas faire ça, mais il y aurait quelqu'un qui saurait animer le chant. Il y a de quoi chanter. Il y a de quoi faire n'importe quel spectacle. Il y en a qui sont assez cabots pour le faire. Et d'autres...
0: On pourrait, dans nos églises, peut-être faire une exposition dans des temples, d'exposition d'œuvres de ces personnes qui sont normalement rejetées de la société.
1: Absolument.
0: Ou alors qui interprètent un chant.
1: Ça Absolument.
0: Moi, je crois qu'on pourrait l'inventer, oui.
1: Ça, c'est très facile.
0: On n'en parle pas en synode, parce que ça ne marcherait pas en synode. Mais
1: non, c'est peut-être pas le lieu pour en parler. C'est dans la rue que ça se passe.
0: Oui. Mais il faut que peut-être que les chrétiens inventent de ce type d'ouverture vers l'autre et des projets un peu fous mais qui sont à notre portée.
1: Mais sûrement, alors ils sont largement à notre portée.
0: Oui.
1: Par exemple, trois d'entre eux sur Alès sont assez organisés. Ils ont trouvé un terrain, c'est comme ça qu'ils disent. En fait, il y a plein de terrains qui sont plus ou moins en friche dans les environs d'Alès. Ils ne se sont pas posé la question quel propriétaire. Ils ont décidé d'y aller là avec une bêche et deux râteaux. Et ils plantent leurs légumes.
0: Ah oui.
1: Et donc, ils mangent leurs propres légumes. Et ils décident de faire des boutures. Et ils font des boutures, ils vont aux déchetteries ramasser tous les petits pots en plastique des fleuristes, là, pour faire des boutures là-dedans. Et puis quand ils en ont assez, et en bonne saison, ils vont au marché aux puces du dimanche, et ils vendent leurs boutures, et ils ont leur clientèle.
0: Ah, c'est ça.
1: Parce qu'ils font bien ça, et ils le vendent pas cher, et puis les gens disent, ah ben, on les connaît, et puis oh, ils passent même des commandes. C'est quasiment une auto-entreprise.
0: Oui.
1: Donc, ils sont eux-mêmes parfaitement capables de faire ça.
0: Oui. Et alors, ce que je trouve formidable, c'est qu'en fait, tu nous dis que c'est possible de pouvoir inventer ce type d'expérience, de rencontre. Et puis, c'est intéressant pour nous. Et en même temps, tu le relis aussi par rapport à ta spiritualité chrétienne, ta relecture de la Bible, et puis aussi la psychologie freudienne ou pas.
1: Oui, alors je me rends pas bien compte si on a encore du temps, mais j'ai envie de parler de Freud.
0: Oui.
1: Parce qu'on réagit, on dit oui, mais ces gens, ils sont alcooliques, ils boivent beaucoup de bière, la plupart sont toxicaux, et c'est malheureusement aussi la réalité. Mmh. Et Freud a, à mon avis, écrit un jour quelque chose d'absolument extraordinaire. Malaise sur la civilisation, malaise sur la culture. Un petit bouquin qu'il a écrit en 1930. Il écrit à peu près ceci, je le dis de tête, hein. La vie que nous nous imposons est beaucoup trop dure. Mm. Pour la supporter, nous n'avons que trois solutions. Mm. Soit des dérivatifs, soit des substitutions, soit des stupéfiants.
0: Oui.
1: Et il dit, nous n'avons pas d'autres solutions. Point final.
0: Oui.
1: Et la place du stupéfiant chez Freud, c'est aussi bien la drogue et le tabac. C'est aussi l'alcool, oui, mais c'est aussi la nourriture lorsqu'on est boulimique. C'est aussi les médicaments qu'on va demander à son médecin parce qu'on ne peut pas dormir, parce qu'on est en souci, parce qu'on est angoissé, etc. etc. Ça peut être n'importe quelle substance dans la mesure où chimiquement elle apporte quelque chose.
0: Ah oui, c'est ça. Oui. Et la culture, l'art.
1: L'art, c'est un dérivatif.
0: Un dérivatif, ah oui, c'est le... Oui, d'accord, c'est l'autre.
1: C'est ça, c'est un dérivatif qui fait du bien, mais lorsqu'on ne sait pas, parce qu'on n'a pas les moyens de jouer du piano et de jouer du Chopin dans son salon, ou d'écouter sur une chaîne stéréo, il reste éventuellement que la bière.
0: Mmh.
1: Et au lieu de regarder la bière, qui est un symptôme, une fois de plus, ne pas oublier de regarder la personne.
0: Ah, oui.
1: Et de se mettre à l'aimer. Parce que toutes les addictions sont tous des symptômes. Et ça ne sert à rien de se battre contre le symptôme. Là, l'État fait tout faux. Oui. Mais il a 100% faux.
0: Mm-hmm.
1: Hein, il veut toujours attaquer le problème, alors que le problème n'est pas là. Le problème, il est dessous.
0: Mm-hmm.
1: Si quelqu'un fume, c'est qu'il a une raison.
0: Mm-hmm.
1: Et que cette raison, il ne la connaît pas. Donc, se battre contre le tabac, ça ne sert à rien.
0: Mmh.
1: Mais il faut aider cette personne à devenir libre par rapport à un problème qui le hante. Et dans la rue, nous sommes constamment avec ça.
0: Mmh.
1: Et l'estime de soi, eh bien, c'est aussi de devenir libre par rapport à toutes les habitudes, toutes les addictions, toutes sortes de comportements qui sont en fait des comportements de peur, des comportements d'angoisse,
0: oui.
1: Hein, des comportements d'insécurité.
0: Ah oui.
1: et de permettre à des gens de valoriser leur personne par la création d'œuvres, par de la réalisation. Mmh. Au début, avec eux, j'ai écrit un bouquin. Et pour illustrer ce bouquin, j'ai fait leurs photos.
0: Ah oui.
1: Et j'ai aligné 40 portraits à l'intérieur du bouquin. La plupart de ceux qui sont dans la rue ne sont pas analphabètes, mais illettrés.
0: Ah, oui.
1: Ils n'arrivent plus, ils n'ont plus la compétence de la lecture. Je leur ai à chacun donné 10 exemplaires de ce bouquin pour qu'ils en fassent ce qu'ils en veulent. La plupart n'ont pas réussi à le lire, mais ils le montrent. J'ai ma photo dedans. Et de dire, il y a ma photo dans un livre qui a été édité. Pour eux, c'est une valorisation énorme. J'ai ma photo dans un livre. J'existe, exactement.
0: Ouais. Je suis reconnu, j'existe.
1: Et ça, j'aimerais terminer en citant une femme que j'ai rencontrée dans la rue. Elle avait à ce moment-là 24 ans.
0: Oui.
1: Divorce des parents, frères et sœurs qui partent avec papa, elle part avec maman. Maman n'arrive pas à surmonter la difficulté et cette jeune femme se retrouve très vite un peu lâchée, un peu perdue. Dès l'âge de 12 ans, elle ne va plus vraiment à l'école, elle est beaucoup dans la rue, elle fait beaucoup de bêtises. Et puis dès qu'elle a 16 ans, plus d'école, de scolarité obligatoire, et puis à 18 ans, ma foi, elle est majeure et on la lâche complètement. Donc alcoolisme, donc toxicomanie. Et lorsque je l'ai rencontrée, elle allait vraiment très mal.
0: Ah.
1: Il se trouve qu'elle s'est un peu agrippée à moi, je pense, parce que je représente un petit peu le vieux, le papy, quoi, quelque chose comme ça. Et on s'est beaucoup, beaucoup rencontrés. Et j'ai appris à lui faire confiance. Et j'ai dit que j'avais besoin d'elle. Et je lui ai permis de faire quelque chose dont j'avais besoin dans ma vie personnelle, dans ma vie privée, au niveau bâtiment et des choses comme ça. Elle a commencé à prendre un peu confiance en elle. Maintenant, elle ne se drogue plus du tout. Elle ne boit presque plus.
0: Oui.
1: Depuis, elle a passé son permis poids lourd.
0: Ah,
1: elle l'a réussi.
0: Ah, formidable.
1: Hein? Elle a fait le permis grue, c'est-à-dire la grue qui prend les charges et qui la met sur le camion. Elle sait manipuler là. Et puis, elle a fait le permis qui permet d'utiliser toutes les machines de transport interne des clarks, des élévateurs pour mettre la marchandise en palette, etc. Elle a réussi tout ça. Parce qu'à un moment donné, elle a eu suffisamment confiance en elle se libérer de certaines substances et pour se donner des objectifs.
0: Ah oui.
1: Et ça, je crois que c'est thérapeutique, mais je ne suis pas un thérapeute, moi. Je ne veux pas le prétendre. Simplement, à un moment donné, j'ai parié que je pouvais lui faire confiance.
0: Ah, c'est formidable. Merci Philippe Jantan. Écoute, ce témoignage est vraiment émouvant et puis nous fait réfléchir sur comment nous, à notre tour, on peut inventer une rencontre de l'autre qui tienne compte des fardeaux de la vie. On est tous aussi avec des fardeaux, des difficultés. Mais il y a dans l'écriture une proposition de vie nouvelle qui nous est donnée quand on est aimé, quand on se tourne vers la vie de façon positive. La vie nouvelle est possible. Merci.
1: Absolument.
0: Philippe.
1: Merci beaucoup à toi. Merci Michel.
0: Au plaisir. Au revoir.
1: Au revoir.
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1: Chers amis discophiles, bonjour. Je vous disais la semaine dernière que l'on reculerait dans le temps. Non, on ne recule pas en qualité. On va jeter un œil sur, et une oreille sur un disque Westminster. Alors Westminster, c'était une firme américaine qui enregistrait dans les années, disons, 50, 60, mais surtout 50, à Vienne. À Vienne, après la guerre, il y avait quantité d'artistes très haut niveau qui pouvaient enregistrer pour pas cher, parce qu'il n'y avait pas de contrat. Les circonstances faisaient que la vie, que, etc., etc. Et Westminster a bâti un catalogue étonnant. Parmi les phares de ce catalogue, il y a les enregistrements de Hermann Scherchen, chef d'orchestre, qui jouait tout, depuis les madrigalistes jusqu'à la musique composée la veille. Moi, je reste sidéré par notamment sa troisième symphonie de Beethoven. La célérité des tempos, c'est une œuvre sauvage, emportée, capté avec un naturel confondant dans les lieux dévolus à l'enregistrement à Vienne dans ces années-là. C'est sidérant de justesse, de proximité, de construction de l'image sonore, d'immédiateté. Là, on retrouve un peu les caractéristiques du disque Decca de Kersten Nezel. Je vous propose donc d'écouter cette incroyable interprétation de la symphonie numéro 3, l'Eroica de Beethoven, avec en bonus le premier mouvement de la pastorale. Et je pense que vous ne l'avez pas souvent entendu comme vous l'entendrez aujourd'hui. Beethoven, symphonie numéro 3 et premier mouvement de la symphonie pastorale, l'orchestre de l'Opéra d'État de Vienne, un disque Westminster dirigé par Hermann Scherchen.

Vous venez d'écouter la troisième symphonie de Beethoven, l'Eroica, et le premier mouvement de la sixième symphonie, la Pastorale, par l'orchestre d'État de Vienne, l'orchestre de l'Opéra d'État de Vienne, dirigé par Hermann Scherchen. C'est quand même quelque chose. Scherchen, c'était un sacré bonhomme avec beaucoup d'excès, mais un engagement, la faculté de surprendre, de déstabiliser, de remettre en question tous les acquis. Personne ou presque ne dirigeait Beethoven comme il le dirigeait dans ces années-là. Et la prise de son si naturelle de Westminster la restitue à la perfection. La semaine prochaine, je vous emmène dans l'Allemagne de l'Est, car il y avait des preneurs de son absolument légendaires, et je vais vous proposer de la musique géniale, génialement interprétée, génialement enregistrée dans cette triste RDA, mais qui était le refuge de musiciens d'un niveau exceptionnel.

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1: 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Et on continue cet après-midi en musique sur Radio Alliance Plus.

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0: 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Il est 17h20 et tout de suite le bulletin d'information de la Radio des Nations Unies.
1: Bonjour à toutes et à tous, Christina Silvero pour ce bulletin d'ONU Info. À la une, Ebola en RDC, l'OMS alerte sur une épidémie qui, dans certaines zones, ne fait que commencer. En Haïti, les gangs cherchent désormais à remplacer l'État. Enfin, feu vert pour des routes plus sûres. 162 pays ont voté pour renforcer la sécurité routière dans le monde. L'épidémie d'Ebola continue de gagner du terrain dans l'est de la République démocratique du Congo. Près de 2430 cas sont désormais confirmés, dont près de 970 décès et 470 guérisons. Le virus Bundibugyo s'est propagé à 5 provinces, même si l'Ituri, dont Bunia est la capitale, concentre toujours plus de 80% des cas et des décès. Pour l'OMS, la riposte reste toujours en phase de rattrapage. Le virus continue de progresser et, dans certaines zones, il ne fait que commencer. C'est l'avertissement qu'a lancé depuis Bunia ce mardi le responsable des interventions de l'OMS dans la lutte contre Ebola en RDC, le docteur Tierno Baldé.
2: Il s'agit d'une épidémie présentant des schémas variés et différents. Dans certaines zones, nous observons une transmission très intense comme à Bunia et dans ses environs. Certaines localités affichent une situation plus stable, tandis que dans d'autres zones, de nouveaux foyers émergent. Mais soyons clairs, l'épidémie continue de progresser et nous sommes toujours en phase de rattrapage. Nous avons donc donné la priorité au déploiement du programme entièrement sûr et digne, au système d'orientation vers des soins spécialisés et au renforcement des capacités de prise en charge clinique dans les foyers de transmission les plus actifs. L'un des axes de notre travail a consisté à adapter notre stratégie, à la personnaliser en fonction des besoins de chaque zone touchée, tout en continuant à concentrer nos efforts sur la maîtrise de la situation à Bunia et dans ses environs.
1: En Haïti, les gangs ne cherchent plus seulement à contrôler des quartiers, ils s'attaquent désormais aux institutions de l'État. C'est le constat dressé lundi devant le Conseil de sécurité de l'ONU par des hauts responsables des Nations Unies qui mettent également en garde contre le recrutement massif d'enfants par les groupes armés. Jérôme Bernard.
3: Les gangs haïtiens franchissent un nouveau cap. Selon la chef de l'Office des Nations Unies contre la drogue et le crime, Monica Djuma, ils ne cherchent plus seulement à s'emparer de territoires, ils tentent désormais de contrôler les institutions et les principaux circuits économiques du pays. À Port-au-Prince, où ils dominent une grande partie de la capitale, ces groupes armés contrôlent déjà des routes commerciales, des réseaux d'approvisionnement en carburant et en nourriture, ainsi que des points de passage stratégiques. Dans certaines zones, ils vont même jusqu'à se présenter comme des protecteurs des communautés, profitant de l'effondrement des services publics. Autre sujet de vive inquiétude, les enfants. Selon le représentant spécial de l'ONU pour Haïti, Carlos Ruiz Massieu, jusqu'à un membre de gang sur deux est aujourd'hui un enfant. Les Nations Unies ont vérifié plus de 2000 violations graves commises contre des enfants en 2025, dont des recrutements forcés, des enlèvements, des meurtres et des mutilations. Pour l'ONU, la pauvreté, les déplacements de population et la fermeture de nombreuses écoles alimentent ce phénomène. Près d'1,5 million de personnes ont déjà fui leur foyer, tandis que des milliers d'enfants sont privés d'éducation, devenant des cibles de plus en plus faciles pour les groupes armés.
1: Faire en sorte que chaque trajet sur les routes se termine sans drame, c'est l'objectif de la nouvelle déclaration adoptée lundi à l'ONU par 162 pays pour renforcer la sécurité routière dans le monde. Le texte appelle les États à améliorer les routes, la signalisation, les véhicules et les règles de circulation, avec une idée simple, une erreur humaine ne devrait pas coûter la vie. Les progrès sont réels. Depuis 2011, le nombre de morts sur les routes a reculé de 21%. Mais les accidents continuent de tuer plus de 1,2 million de personnes chaque année. La Commission économique des Nations Unies pour l'Europe prépare déjà l'avenir. Elle a adopté cette année un cadre réglementaire destiné à accompagner l'arrivée des véhicules autonomes en toute sécurité. François Guichard, secrétaire du groupe de travail sur les véhicules autonomes de la CEE ONU.
4: La Commission économique des Nations Unies pour l'Europe a adopté le cadre réglementaire pour les véhicules autonomes. Ces avancées sont soutenues par des pays de différents continents, y compris le Canada, les États-Unis, le Royaume-Uni, l'UE, la Chine et le Japon. Tout ça s'accompagne de la mise à jour de beaucoup de règlements existants, avec à peu près 90 amendements, pour adapter ces règlements à l'ère des véhicules autonomes. Ce nouveau cadre est influencé par des éléments de sûreté repris de l'aviation, du nucléaire, et c'est accompagné aussi d'éléments nouveaux tels que le monitoring des véhicules en service et un reporting obligatoire des constructeurs.
1: Voilà, fin de ce bulletin de Nuit Info. Merci de votre fidélité. À bientôt.
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10: C'était vos informations et tout de suite, nous retrouvons Sylviane dans l'émission Itinérance.

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2: Bonjour, bonjour à tous. Nous allons pas très loin. Nous allons au prieuré Saint-Nicolas de Campagnac avec Arnaud Lebihan et son projet magnifique, difficile, passionnant, c'est de faire revivre ce prieuré Saint-Nicolas de Campagnac. Donc entre Nîmes et Uzès, mais vous êtes sur le territoire de Nîmes. Hein ?
3: Nous dépendons de Nîmes Métropole, nous sommes sur la commune de Sainte-Anastasie.
2: Alors Arnaud, vous portez ce projet depuis 2020, donc vous avez acheté ce domaine qui était en piteux état ou qui était abandonné, pas tout à fait.
3: Alors, merci de me recevoir aujourd'hui. Effectivement, j'ai une jolie maison à côté du prieuré, je passais devant depuis 25 ans, et un jour j'ai découvert que c'était à vendre. Je l'ai visité en 2019, et je me suis mis à rêver de pouvoir l'acquérir, de le réouvrir, de le faire revivre. Et j'ai acheté en juillet 2020, donc ça va faire bientôt 6 ans.
2: Alors un rêve qui devient réalité, mais avec beaucoup de soucis, de joie.
3: Un rêve qui est réalité presque tous les jours et chaque moment de la journée, qui de temps en temps est un petit cauchemar à porter et qui n'est pas si simple que ça, parce que le jeu de l'entrepreneuriat en France ou de l'entretien et de faire revivre le patrimoine n'est pas toujours simple à manœuvrer avec les contraintes administratives, etc. Mais l'enjeu en vaut la chandelle, c'est un joli lieu qui mérite de revivre.
2: Alors ce prieuré, je pense que tout le monde l'a vu après ce pont Saint-Nicolas, et c'est un lieu pluriel. Vous voulez en faire un lieu pluriel, et en ce moment, il y a l'exposition de Marie Moroni, une exposition photographique. C'est peut-être bien l'occasion de venir, mais il y a beaucoup d'expositions. Et j'avoue être un peu, pas perdu, mais ne pas savoir comment présenter ce lieu et votre projet. Vous avez une vie professionnelle et personnelle avant le prieuré de Saint-Nicolas. Et là, vous avez vraiment la volonté d'en faire un lieu pluriel, une maison de famille, un lieu de gastronomie, deux maisons d'hôtes. C'est très lourd, c'est très ambitieux. Dans un site classé, c'est ça qui vous a plu tout de même, c'est ce site classé. Vous êtes un passionné de patrimoine, un passionné d'histoire. On va tout de même un petit peu résumer l'histoire du prieuré, mais vous étiez avant expert dans le bâtiment, vous avez toujours une sensibilité tout de même sur les vieilles pierres.
3: Alors oui, j'ai toujours eu une sensibilité pour l'architecture, le patrimoine, la vieille pierre. Surtout avec le Covid, j'ai pris conscience que les choses essentielles, la pierre, était quand même un axe de futur. Hein. J'ai voulu revenir à l'essentiel. Donc, ma vie précédente, c'est 20 ans dans le bâtiment, la création d'une entreprise de bâtiment spécialisée dans la réparation de sinistres pour des compagnies d'assurance. Lorsqu'il y a un sinistre, on appelle son assurance, il y a une entreprise agréée qui peut venir, et c'était moi, en règle générale. Mais j'ai vendu cette entreprise en 2018.
2: À 38 ans, c'est véritable tournant de vie.
3: En 2015, pardon. À 38 ans, en 2015. Et j'ai accompagné cette entreprise encore pendant 2 ans. Puis j'ai investi et accompagné quelques startups dans le bâtiment et l'assurance. Et puis le prieuré est arrivé sur ma route, a croisé mon chemin, comme je dirais. Et je me suis mis à rêver de le faire revivre. C'était un moment de ma vie où j'avais peut-être un peu plus de temps et un peu plus de moyens qu'à une époque. Et je pouvais essayer de réaliser mes rêves.
2: Voilà. Bah écoutez, c'est magnifique, bravo à vous. Alors, il faut dire que voilà, vous n'êtes pas milliardaire. Hein, que vous avez travaillé.
3: Malheureusement, non. Voilà.
2: Une vie de travail.
3: J'ai effectivement gagné de l'argent, j'ai payé mes impôts en France et je réinvestis dans ce lieu pour l'ouvrir au public, pas pour le garder pour ma famille, mais pour l'ouvrir au public, avec la volonté de le transmettre, de faire revivre le lieu sur plein de manières différentes, que ce soit autour de la gastronomie, autour de la culture et de maisons d'hôtes qui permettent de recevoir et de passer un moment sur place.
2: Alors on va développer chacun de ces thèmes et peut-être faire un rappel que les subventions seraient tout de même bien les bienvenues, hein, parce que c'est très lourd à porter.
3: C'est vrai que depuis le Covid, le bâtiment coûte plus cher que les travaux dans le bâtiment coûtent plus cher que ce qu'on était habitué à payer avant. Tout coûte plus cher en France qu'avant. La France et l'accompagnement des régions, de l'agglo, des départements n'est pas toujours simple à savoir appréhender. Et donc aujourd'hui, clairement, je suis toujours dans l'attente d'accompagnement, que ce soit la Fondation du patrimoine ou localement, des collectivités territoriales. Donc je porte ce projet seul. Il y a effectivement quand même des acteurs locaux avec le Fonds Tourisme Occitanie qui m'ont accompagné à un moment donné, avec un petit crédit court, voilà, mais sur des projets longs de patrimoine qui devraient être avec des accompagnements sur 15, 20, 30 ans. Voilà.
2: Pour l'instant,
3: je suis seul et je remets régulièrement au pot dans ce projet pour maintenir le cap. Alors, nos clients sont fidèles et viennent souvent et nous permettent de tenir la tête haute.

0: Alors, un peu de Chopin pour voyager, pour imaginer, mais votre projet, Arnaud Le Billon, il est très, très réel. Et avant de parler de... C'est ouvert au public, hein, c'est des entrées libres, mais il y a souvent des privatisations, on en reparlera dans les activités. Je pense qu'il est tout de même bienvenu de parler un petit peu, ce n'est pas une émission historique, mais de l'histoire de ce prieuré Saint-Nicolas, que beaucoup de gens ne connaissent pas. C'est-à-dire, on passe sur le pont Saint-Nicolas, on va à Uzès, mais en fait, on se dit, qu'est-ce qui se passe là? Alors, l'histoire est très, très longue. Vous m'avez dit qu'à l'origine, il y avait 3500 hectares de propriété, que Saint-Louis l'a vendu contre Aigues-Mortes et la Camargue, donc ça avait tout de même une grande valeur, que l'octroi, le péage royal rapportait beaucoup.
1: C'est les informations que j'ai.
0: Voilà.
1: Que j'ai découvert à droite à gauche, oui, que des historiens m'ont transmises.
0: Vous ne les connaissiez pas quand vous avez eu le coup de foudre? Vous les avez travaillés peu à peu?
1: J'étais attiré par le lieu comme n'importe qui passe sur la route en me disant qu'est-ce qu'il y a derrière ces murs, qu'est-ce que c'est beau. Le lieu ne laisse pas insensible, ouais, que ce soit de l'extérieur ou de l'intérieur. J'ai eu la chance un jour de le découvrir et depuis, je l'ai acquis et je le fais revivre. Mais effectivement, c'est un lieu qui marque. Il y a depuis 960 des hommes qui se sont installés là. C'est un site stratégique, hein. C'était la route directe entre la mer et Avignon. C'est un passage qui est entre les gorges du Gardon et la plaine, avec un guet. Donc souvent, au départ, il y a le passage de la rivière avec des chars à bœufs et un octroi qui fonctionnait déjà pas mal. Puis en 1253, la création du pont en pierre qu'on connaît aujourd'hui avec un péage royal.
0: Vous m'avez dit surtout ne le traversez pas à pied, c'est très dangereux.
1: Oui, c'est une route départementale aujourd'hui de niveau 1, donc c'est une route grand passage. Le parapet n'est pas aux normes, ouais, donc on peut... je déconseille fortement d'aller se mettre pied sur ce pont parce que les gens vont vite, parce qu'il est dangereux. Il vaut mieux le voir en voiture que à pied.
0: Le parapet du virage est souvent défoncé, hein, on voit que...
1: Oui. Les gens conduisent vite sur cette route, malheureusement.
0: Donc une histoire et un site classé, 4 bâtiments inscrits. Donc,
1: c'est un ensemble de 7 bâtiments, dont 4 inscrits. Nous avons un vieux four à pain, un chai, un pigeonnier qui est magnifique, qui est de l'autre côté de la route, avec un jardin des simples. Et vous avez une église qui est classée en totalité, qui est désacralisée depuis la Révolution française. Vous avez ensuite un ancien bâtiment que nous on appelle la maison du réfectoire et la maison du cloître. Voilà. Et tout ça, ça fait un ensemble où chaque bâtiment est magnifique. Mais les uns avec les autres, leur disposition, l'aspect citadelle au-dessus de la rivière, en amont du pont du Gard, en fait un ensemble vraiment extraordinaire, unique.
0: Et c'est vrai qu'on peut...
1: Et la Drac Occitanie le considère comme un site majeur du territoire, méconnu.
0: Alors on peut y venir prendre un verre. On va parler de la gastronomie, de la restauration. En fait, il y a tout sur le site, hein, parce que nous l'avons dit, il y a beaucoup de journées privatisées.
1: Nous essayons de faire le maximum de choses sur place avec les contraintes administratives qui nous sont imposées par le plan de prévention des risques inondations, etc. Parce qu'effectivement, c'est un sujet. Le but, c'est de rester en sécurité. Vous êtes dans une maison privée, chez moi. Je vous reçois dans mes maisons. J'ai le droit de vous servir à déjeuner ou à dîner à partir de mes food bikes qui sont sur nos terrasses en été. En hiver, on est plus sous forme de table d'hôte. Nous avons la chance d'avoir acquis une licence 4 qui nous permet d'ouvrir un bar. Nous avons un ERP 210 personnes, un établissement recevant du public 210 personnes dans l'église. Donc ça en fait un bâtiment magnifique.
0: Pour des mariages,
1: etc.
0: Des fêtes. On
1: a 120 places de parking. Le jardin est magnifique.
0: La piscine.
1: Alors, ce n'est pas une piscine, c'est une piscine naturelle ou un bassin d'agrément.
0: Oui, c'est vrai. Moi, j'ai tout de suite remarqué, elle est magnifique.
1: Elle a été réalisée dans des anciens réservoirs d'eau. Et elle est très agréable parce qu'il y a deux bassins. Il y a un bassin qui est un filtre avec des plantes. Et il y a un bassin qui fait 24,5 mètres par 4,5 mètres, qui en fait une piscine, un bassin de nage très agréable.
0: Et puis les cascades quand on monte.
1: Alors les cascades, ont deux rôles. Nettoyer la piscine, puisqu'on l'oxygène, la piscine naturelle, sinon les plantes meurent. Et l'eau serait stagnante et pas belle. Et puis, c'est un deuxième avantage, c'est que ça masque le bruit de la route. Parce qu'on n'entend pas beaucoup les voitures, on n'entend pas beaucoup les camions, mais on entend bien les motards qui viennent s'entraîner sur cette route avec des pots non réglementaires.
0: Voilà. Ouais. Donc, un lieu à découvrir, regarder sur le site, prendre toujours bien le... comment dire, les renseignements, mais j'ai beaucoup aimé le mot que vous avez employé, disant c'est un village, et en fait, vous voulez en faire un lieu...
1: C'est comme un hameau, un village, effectivement, on veut redonner vie, donc il n'y a pas une activité. Nous, ma femme et moi, quand on l'a acheté, on a essayé de trouver la façon d'en parler le mieux pour que ça soit compréhensible. En fait, on parle de maison de famille, et de lieu pluriel. Et quand on parle de maison de famille, c'est-à-dire que c'est chez nous, nous avons... chiner les meubles, on y a mis notre âme.
0: La décoration est magnifique. C'est même pas une décoration. Je pense que c'est.
1: Vous n'êtes pas dans un hôtel, vous n'êtes pas dans une place sans âme, vous êtes chez nous, il y a nos livres, nos affaires, nos meubles. On y reçoit pas comme chez nous, parce que vous êtes quand même des clients et vous n'êtes pas des invités, enfin vous n'êtes pas des amis, mais on vous reçoit comme des amis chez nous, avec l'envie de vous faire revenir souvent, pour des de manière différente. On a voulu un lieu pluriel parce que l'idée, c'est de vous faire revenir souvent pour des choses différentes. Vous pouvez venir goûter notre miel et si vous l'appréciez, en acheter. On fait l'huile d'olive aussi. Donc ça, ce sont des produits qu'on réalise sur place. On fait aussi des olivades, des tartinables, des tapenades sur place. Vous pouvez les déguster et les acheter. Et puis, on a toute une sélection de produits. On a la gastronomie où on a notre table d'hôte en hiver, des grands repas aussi avec le festival Saveurs et Savoirs, avec quand on fait des concerts. On fait des grands repas après, donc des tables partagées. Il y a un aspect lien social aussi qui est important pour nous, dans la culture et la gastronomie. On essaye de prendre des produits locaux, de saison, et de les mettre en avant. On a un chef qui nous accompagne, qui travaille des produits bruts de saison. Puis, en dehors de l'aspect gastronomie, ou de vous recevoir chez nous, il y a un aspect culturel qui est très important, avec des expositions galeries.

0: Alors sur Radio Alliance Plus, nous avons écouté à nouveau Chopin. Lieux culturels, musique, concerts, spectacles, pas que du classique, tous les genres.
1: Alors on a commencé avec du classique, on a mis un peu de musique sud-américaine, des chorales, de l'accordéon, du piano. On a la volonté de faire vivre le lieu de plein de manières différentes tout au long de l'année. Donc parfois ce sont des chorales locales, parfois ce sont des grands artistes internationaux qui se produisent là et qui font des concerts de musique
0: dans l'église.
1: Classique. Alors c'est en général dans l'église. On a eu des salons en scène, on a fait parfois du théâtre. Parfois on fait venir un DJ et on a autour de la musique, on a différentes envies. On a fait une soirée jazz, on va faire des soirées autour de la musique sud-américaine. Sous différents formats, ça peut être concert classique ou alors le bar est ouvert et le groupe joue pendant une soirée comme si vous étiez dans un lunch bar en extérieur dans les jardins du cloître.
0: Voilà. Alors en fait entre Uzès et Nîmes, même si vous appartenez au territoire gardois, vous êtes bien situé parce qu'on peut venir d'Uzès et Nîmes à peu près dans le même kilométrage.
1: On est au milieu du triangle Pont du Gard, Nîmes-Uzès, mais on n'est pas très loin non plus d'Alès, donc voilà. On a des gens qui viennent de partout, hein. Beaucoup du Gard, mais des territoires autour. On a eu la chance d'avoir des très beaux articles dans des journaux comme
0: le New York Times, GQ,
1: ouais. Etc. Ça nous a fait venir beaucoup d'étrangers, des Américains, des Anglais, des Allemands, des Suisses, des Luxembourgeois, des Belges, des Norvégiens.
0: Le lieu est magnifique, les jardins.
1: Des Anglais, des Irlandais. On a des Australiens, de plus en plus des Néo-Zélandais. Parfois des Italiens et des Espagnols qui se perdent chez nous, mais voilà.
0: Ça vous fait chaud au cœur, parce qu'on l'a dit au point de départ, faire revivre ce prieuré, c'est tout de même un énorme investissement. Je ne parle pas que financier, hein. Aussi humain. Hein,
1: oui, c'est-à-dire ça fait 6 ans que je ne vis que pour le prieuré, en grande partie. Ma femme et mes enfants en souffrent un peu, mais ils m'accompagnent, ils me soutiennent. Mes salariés aussi, je m'appuie beaucoup sur eux, parce que c'est un projet que je ne peux pas porter seul, comme il est lourd et compliqué, et que c'était pas forcément mes métiers, hein, puisque je venais du bâtiment. Je m'appuie sur des collaborateurs qui m'accompagnent et qui me soutiennent et qui adhèrent à mon projet. En gros, le lieu est tellement beau qu'ils sont fiers de faire partie de cette équipe. Mes clients le disent, que j'ai une super équipe, qui est souriante.
0: C'est la meilleure réclame, en fait, c'est la meilleure publicité.
1: On a le meilleur retour. La meilleure récompense, c'est la fidélité de nos clients, c'est l'engouement qu'on a. On a beaucoup de nouveaux clients, le bouche-à-oreille fonctionne bien. Je vous avoue que j'aimerais bien qu'il y ait plus la guerre dans tous les pays du monde, hein, que la France aille un peu mieux pour que nos clients puissent dépenser un peu plus, parce qu'effectivement, on fait en sorte qu'on ait des prix normaux pour qu'ils puissent venir souvent et pas qu'on les ait plumés une fois et qu'ils ne reviennent plus jamais. Voilà.
0: Oui.
1: Donc notre but, c'est qu'ils viennent souvent, en famille, entre amis, à deux, seuls.
0: Écoutez, je pense que tout de même depuis 2020, vous avez vu tout de même les progrès, vous avez vu le bouche à oreille, plus la communication fonctionner. Et puis, peut-être justement, le patrimoine, hein, on parle tellement, il y a tellement d'émissions sur le patrimoine, que c'est tout de même absurde de ne pas encourager un lieu aussi magnifique.
1: On a eu Échappé Belle qui est venue nous faire quelques plans chez nous, et c'est vrai que ce sont des belles mises en avant. La France est un pays où il y a énormément de très beaux patrimoines. Le problème, c'est qu'effectivement, il n'est pas toujours bien entretenu. Et donc, je pense que ça soit l'État, que ça soit la DRAC, que ça soit la région... et que ça soit la Fondation du patrimoine, ils ont tellement à faire que il y a pas de place pour tout le monde. Mais la réalité, c'est que plutôt que d'accompagner, on va dire, 150 projets en France, beaucoup, peut-être qu'ils pourraient aider un peu tout le monde.
0: Mais c'est pas que dans
1: et pas que les 3-4 projets locaux. Mais bon, je comprends.
0: Je dirais que nous, on a un peu les mêmes problèmes avec les radios associatives. Hein. C'est-à-dire, est-ce qu'on mêle tout le monde ou...
1: J'ai résolu le problème, j'attends plus rien de personne, je suis seul aux commandes et je me débrouille tout seul. Et au moins, je ne suis jamais déçu.

0: nous allons terminer cette émission qui pourrait durer des heures et des heures pour faire revivre ce prieuré Saint-Nicolas de Campagnac. Ça m'a fait sourire parce que vous m'avez dit il faut préciser de Campagnac parce qu'il y a un autre prieuré Saint-Nicolas vers les Sables d'Olonne. Bon, enfin bon, c'est pas le Gard. Hein.
1: Je pense qu'il y a beaucoup de prieurés Saint-Nicolas. Il y a beaucoup de ponts Saint-Nicolas en France, à l'étranger. Et la réalité, c'est qu'effectivement, il y a un autre endroit culturel aux Sables d'Olonne. Qui s'appelle le prieuré Saint-Nicolas, qui fait des concerts, qui fait des expositions. Et de temps en temps, pas chaque semaine, mais chaque mois, il y a quelqu'un qui m'appelle pour réserver une place pour tel concert et qui ne comprend pas, ou alors des gens qui ont réservé chez moi, mais qui habitent le Sable d'Olonne et qui ne comprennent pas pourquoi...
0: Vous refusez. Alors nous allons donc, je redis, terminer en parlant de l'aspect culturel, puisqu'en ce moment, il y a l'exposition de Marie Moroni, photographe.
1: C'est une très belle exposition qui... à mon avis, est essentielle pour le territoire parce qu'elle relie, ce sont des photos qui s'appellent l'exposition s'appelle Dans la gorge du dragon.
0: La caverne.
1: Dans la gorge du dragon. Et c'est l'allégorie de la caverne de Platon avec effectivement des photos du Gardon au fil des saisons, mais aussi et surtout beaucoup des cavernes et des grottes qu'elle a visitées avec des photos. C'est le Gardon comme vous l'avez jamais vu et je vous invite à venir voir l'exposition.
0: C'est alors, une bonne occasion pour
1: elle,
0: venir.
1: Elle est au prieuré Saint-Nicolas, mais vous avez un avant-goût
0: à
1: l'office du tourisme de Nîmes et dès la semaine prochaine au pont du Gard.
0: D'accord. Donc, voilà, une occasion, mais vous aviez dit que vous faites tout un peu tout seul, bon, avec une équipe. Comment vous sélectionnez la musique, on en a parlé, mais comment vous sélectionnez vos expositions? Vous en faites combien à peu près par an?
1: Alors, je vais être très clair. On reçoit, je dirais, à peu près 400 demandes par an pour des expositions. On reçoit à peu près 400 demandes par an pour des concerts.
0: Vous avez le choix.
1: Voilà, c'est très difficile parce que il y a sans doute énormément de gens qui sont très doués et dont le travail mériterait d'être exposé chez nous ou ailleurs. Mais nous, on peut pas répondre à tout le monde. Jusqu'à présent, on faisait une ou deux expositions par an. Peut-être qu'on en fera plus. Comment on les sélectionne? Déjà, il faut que ça nous touche.
0: Bah
1: il faut
0: que ça aille
1: bien avec le lieu. Il faut que ça puisse correspondre à une certaine direction artistique du lieu par rapport à ce que ma femme, une amie qui nous aide à faire la direction artistique qui s'appelle Laura de Montvert et moi-même, nous sommes trois à décider. Si on est tous les trois d'accord, c'est qu'on, a priori, on ne se trompe pas. C'est pas toujours simple. On n'avait pas fait d'exposition en hiver, on en a fait l'année dernière, ça a très bien marché. On a beaucoup vendu. Le but, c'est qu'on ait une galerie. Hein. On est pas
0: c'est une galerie, alors, c'est important.
1: Vous pouvez venir visiter gratuitement, c'est en entrée libre. Mais la réalité, c'est que tout est à vendre. Toutes les toiles, toutes les sculptures, toutes les photographies dans le cadre de l'exposition de Marie Moroni sont à vendre en différents formats avec des séries limitées. Et l'artiste se rémunère là-dessus, et nous aussi, parce que concrètement, je n'ai pas de subvention et je ne suis pas accompagné, je ne suis pas associatif, je suis un particulier qui a créé une société d'exploitation et qui essaye de faire revivre son lieu de plein de manières différentes. Et la culture est un des axes.
0: Voilà pourquoi on a intitulé cette émission « Faire revivre le prieuré Saint-Nicolas de Campagnac ».
1: Donc venez nous voir pour plein d'occasions différentes.
0: Vous
1: serez bien reçus.
0: Alors vous m'avez dit 400, quelles expositions vous avez choisi depuis plusieurs années?
1: On met de côté de temps en temps, quand on voit quelque chose qui nous touche beaucoup, on se pose différentes questions. Déjà, il faut que ça soit vendable à notre clientèle. Donc il faut,
0: bien sûr,
1: il faut qu'il y ait des petits, des moyens et des gros formats avec toutes sortes de prix. Il faut que ça aille bien avec le lieu.
0: Je pense que vous avez un cahier des charges.
1: Là,
0: au
1: on a déjà
0: de l'accrochage.
1: On a déjà. Oui. Alors il y a ça. Et comme c'est un monument historique, on ne peut pas faire d'accrochage comme on veut. Donc on essaye de faire très attention. On respecte le lieu d'une manière rigoureuse. Et l'année dernière, on a eu un partenariat avec une galerie d'art, Rosa Tureschi, à Genève, qui est venue avec 7 artistes. Et nous, on en avait une. Donc il y a eu 8 artistes qui ont été exposés pendant tout l'été l'année dernière. Il y avait des sculptures dans les jardins, il y avait des photos, il y avait des toiles, il y avait un peu, voilà, c'était intéressant. Peut-être qu'on fera d'autres partenariats comme ça avec des galeries, on est ouvert à plein de choses. Pour l'instant, on essaye d'être séduit par les artistes, d'aller dans leur atelier, de comprendre leur travail, de sélectionner avec eux des choses, et voilà. Pour l'instant, on n'avait que des artistes vivants, même s'il y en a un qui est mort pendant notre exposition l'année dernière. On essaie de trouver des artistes, soit qui ont une histoire avec le lieu, ou avec nous, ou avec la région, ou parfois on va plus loin. Là, on a un artiste qui viendra à partir de novembre. Donc l'exposition de Marie Moroni, c'est jusqu'en début novembre. Et ensuite, on a, c'est la première fois que je vais en parler, mais on a Maurice Maillard, qui est un graveur qui habitait en Normandie, donc il n'est pas de la région. Mais on a été tellement touchés par son travail donc il y a beaucoup de gravures, il y a quelques peintures qu'on a fait une très jolie sélection, et vous découvrirez, j'espère, à partir de novembre, son travail chez nous.
0: Merci Arnaud Lebihan pour cette énergie que vous consacrez à ce lieu, le prieuré Saint-Nicolas de Campagnac. L'exposition Marie Moroni est peut-être l'occasion de venir. Nous l'aurons aussi à notre micro, hein, parce que j'ai été très touchée, c'est vrai, par cette exposition. Et je ne sais pas comment vous définir en conclusion, mais un homme passionné, je pense. Entrepreneur passionné.
1: Un entrepreneur passionné qui ne démérite pas. En tout cas, merci beaucoup de m'avoir invité à présenter mon projet, le lieu, l'exposition de Marie Moroni. Vraiment.
0: Vos produits régionaux.
1: Au lieu de continuer à passer devant en vous disant un jour je m'arrêterai, je vous invite à vous arrêter. La phrase que j'entends le plus depuis 6 ans, c'est merci monsieur le

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1: Bonjour à toutes et à tous, RFI à Paris, il est 18h.
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1: 16h en temps universel, nous sommes le vendredi 24 juillet. Le feu part dans tous les sens et il dévore tout sur son passage. Voilà les caractéristiques de l'incendie en France, près de Bordeaux, toujours pas maîtrisé malgré une lutte acharnée des pompiers. Des incendies ailleurs en Europe, notamment en Espagne, où la région de Madrid est cernée par les feux. L'actualité internationale nous emmènera aussi en Inde, où les étudiants sont toujours en colère contre le gouvernement de Narendra Modi. Au Moyen-Orient, l'Iran a été une nouvelle fois bombardé par les Américains. L'Iran a riposté avec des attaques contre des installations américaines à Bahreïn, en Jordanie, ainsi qu'au Koweït. Et puis enfin, à la page sport, beaucoup plus léger avec le Tour de France, le maillot jaune Tadej Pogacar vient de s'imposer en haut de l'Alpe d'Huez. Voilà pour les titres, soyez les bienvenus. En France, à l'heure actuelle, plusieurs incendies toujours non maîtrisés. Tout d'abord en Nouvelle-Aquitaine, proche de Bordeaux, c'est un incendie XXL, imprévisible et vorace, prévient la préfète de Gironde. La presqu'île française du Cap-Ferré, près de Bordeaux, fait l'objet d'un ordre d'évacuation totale par la route et par bateau. Dans le département du Var, là, ce sont 800 pompiers engagés qui comptent sur une météo plus favorable pour contrôler cet incendie qui a déjà parcouru 3700 hectares. Tanita Fallet, les feux sont d'une ampleur exceptionnelle.
4: Pour le ministre français de l'Intérieur, les feux en cours sont exceptionnels.
5: Au moment où on se parle, on a dépassé un seuil un peu, enfin sur le seuil des 50 000 hectares qui ont été brûlés depuis le 1er janvier de cette année. Donc si vous prenez la référence par rapport à l'an passé, c'est quasiment x3 un hectare brûlé à la même période l'an passé.
4: En Nouvelle-Aquitaine, la région de Bordeaux, deux très gros feux sont en cours, près du Cap-Ferré et de Biscarrosse, dans le sud-ouest du pays. Les deux incendies sont proches, il n'y a environ que 100 km entre les deux. Ces zones sont très fréquentées par les touristes. En tout, 63 000 personnes ont été évacuées. Au Cap-Ferré, c'est une évacuation particulière. Les personnes ont dû monter sur des bateaux et passer par la mer. Le territoire est une presqu'île, c'est-à-dire qu'il est entouré par la mer et qu'il n'y a qu'une seule route. On ne pouvait donc pas évacuer toutes les personnes par là. Dans le sud-est de la France, dans le Var, un feu est aussi en cours, mais il y a moins de vent que dans le sud-ouest. L'incendie pourrait donc rapidement être arrêté.
1: Toujours en Europe, en Espagne, la région de Madrid, cernée par les feux. Via les téléphones portables, les habitants reçoivent des messages leur demandant de quitter les lieux et de se mettre à l'abri rapidement. Environ 25 000 personnes ont été délogées ces dernières heures. En Inde, journée de protestation, des milliers de jeunes sont toujours réunis sous la bannière du parti du peuple des cafards. Ils campent jour et nuit sur une place du centre de la capitale, New Delhi. Le mouvement a été créé sur Internet en mai dernier après des fraudes massives lors des examens universitaires. Ce mouvement demande la démission du ministre de l'Éducation. Nicolas Feldman, bonjour.
6: Bonjour Adrien.
1: Le ministre est toujours en place. En revanche, Narendra Modi, lui, le Premier ministre, est depuis tout de même sorti de son silence.
6: Oui, avec d'abord un message écrit, rien n'est plus important que le bien-être et l'avenir de notre jeunesse, puis fait extrêmement rare dans une vidéo sur les réseaux sociaux. On y voit le Premier ministre indien à son bureau qui se filme avec un téléphone sans maquillage. Narendra Modi dit comprendre la douleur des étudiants et annonce même une nouvelle loi contre les fraudes aux examens.
7: J'ai donné aujourd'hui des instructions au ministère concernant les tribunaux à procédure accélérée. Après un travail acharné, les ministères m'ont même soumis le projet de loi tard hier soir. La question des peines sévères sera débattue en Conseil des ministres ce vendredi et le texte sera finalisé après consultation des ministres. Nous nous efforcerons alors de faire adopter le projet de loi par la Chambre le plus vite possible.
6: Alors, cette annonce peut-elle calmer la colère des manifestants ? Il reste en tout cas encore massif massivement mobilisés et preuve que les autorités prennent désormais ce mouvement très au sérieux. Ce matin, pendant près de 2 heures, 2 ministres ont rencontré des représentants du parti des cafards. Les revendications restent les mêmes, une réforme du système d'examen et surtout la démission du ministre de l'Éducation. La réunion n'a pas permis d'avancer, mais le gouvernement s'est engagé à répondre à toutes ces demandes lors d'une prochaine rencontre ce samedi.
1: Merci Nicolas. Nicolas Feldman dans le journal En français facile RFI à Paris, 18h05. De nouvelles attaques ont eu lieu en Ukraine et en Russie. En Ukraine, 15 personnes sont mortes. En Russie, 6 personnes ont été tuées. Tout d'abord, près de Kiev, des missiles russes ont frappé à un événement organisé par des entreprises de l'industrie de la défense. Au moins 10 personnes sont mortes. Et puis dans la ville de Sloviansk, dans l'est du pays, 2 bombes russes ont aussi fait 5 morts. Côté russe, une attaque ukrainienne a visé une entreprise dans la région de Kirov. Selon les autorités russes, 6 personnes sont mortes. Le conflit au Moyen-Orient, il s'étend désormais à de nouveaux horizons. Le nombre d'acteurs impliqués dans la guerre s'élargit. L'Iran a d'ailleurs déclaré ce matin tenir pour responsable tout pays participant, coopérant ou aidant les États-Unis dans leurs attaques. De nouvelles cibles sont atteintes, comme ce centre de données Amazon touché à Bahreïn, selon les gardiens de la Révolution. Par ailleurs, un nouveau front s'est ouvert cette semaine en mer Rouge. Les Houthis du Yémen, soutenus par l'Iran, ont annoncé le blocus maritime de l'Arabie Saoudite et du détroit de Bab el-Mandeb. Pour Franck Mermier, directeur de recherche émérite au CNRS et auteur du livre sur le Yémen, eh bien pour lui, le blocus du détroit constitue un moyen de pression efficace pour l'Iran.
3: C'est un moyen de pression extrêmement fort exercé par l'Iran en actionnant, si on peut dire, la carte Houthis en mer Rouge, puisque pour le moment, donc, c'est plutôt le détroit d'Ormuz qui était sous le feu des projecteurs avec un arrêt du transport maritime. Et si Bab el-Mandeb et la mer Rouge est là sous la menace des Houthis, là on verrait aussi des conséquences extrêmement graves sur le transport maritime international, ce qui signifierait aussi une intervention non seulement de l'Arabie Saoudite, qui évidemment voudrait que son pétrole puisse être transbordé à partir du port de Yanbu sur la mer Rouge, mais aussi de la part des puissances occidentales et riveraines de la mer Rouge qui évidemment voudraient contrer cette menace de fermeture du détroit de Bab el-Mandeb par les Houthis.
1: Des propos recueillis à la mi-journée par Paul Loncin-Spinelli. Ils évoqueront sûrement ce sujet ensemble lundi à Washington, à l'invitation de Donald Trump. Benjamin Netanyahou, le premier ministre israélien, rencontrera le président américain à la Maison-Blanche, en pleine négociation avec le Liban. Comme médiateur, les États-Unis, Benjamin Netanyahou cherche à rencontrer Donald Trump. Ce sera donc chose faite lundi prochain, une visite qui intervient quelques jours après celle du président libanais Joseph Aoun. L'actualité en Tunisie où Rached Ranouchi est dans un état de santé critique selon ses avocats. L'opposant politique est en prison, il est âgé de 85 ans. Ses avocats ont déclaré que son état de santé était critique car il s'est évanoui dans sa cellule et il se trouve dans un état d'épuisement. Le chef du parti islamiste Ennahda avait été condamné dans plusieurs affaires à la prison à vie. Un dernier mot de sport pour vous parler du Tour de France. C'était la 19e étape du jour. Tadej Pogacar, maillot jaune sur les épaules, vient de remporter cette étape au sommet de l'Alpe d'Huez pour conforter un peu plus son avance à 2 jours de l'arrivée finale à Paris. Au milieu d'une foule énorme, le Slovène a effacé un retard de 3 minutes 30 au pied de la montée finale pour avaler les HP un par un et signer sa 26e victoire dans la grande boucle et sa première à l'Alpe d'Huez. C'est la fin de ce journal en français facile. Où que vous soyez sur la planète, merci à tous de l'avoir écouté. Sachez que vous pouvez le retrouver à tout moment pour l'écouter et le lire. Vous pouvez aussi perfectionner votre français avec différents exercices proposés à la fin de l'écoute de ce journal. À la semaine prochaine pour une nouvelle édition du journal en français facile.

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4: Bonjour chers auditeurs et chères auditrices de Radio Alliance Plus, bienvenue pour cette émission. Aujourd'hui, j'ai la chance et le plaisir d'être avec un ami de l'Église protestante unie de Nîmes, du Mas des Abeilles, qui est aussi psychanalyste et à Beauvoisin. Il nous dira peut-être l'adresse exacte de son cabinet un peu plus tard, si vous désirez en savoir plus. Et puis, il est aussi aumônier à la maison d'arrêt de Nîmes. Bonjour Bernard Angosto.
5: Bonjour Christian Hervaux.
4: Je suis charmée d'être avec vous. Ce n'est pas la première fois que vous venez à ce studio, m'avez-vous dit, à l'oreille.
5: Oui, tout à fait. Merci de me tendre la perche, parce qu'en fait, la première fois où je suis venu, il y a quelques années, j'avais été invité par François Rochat. Maître François, comme j'aimais l'appeler, et j'avais envie de le citer, parce qu'en fait, c'est quelqu'un qui m'a toujours accompagné de manière discrète, mais bien présente. Je pense aujourd'hui que nous sommes faits en partie des rencontres qui sont les nôtres sur le chemin, et cette rencontre m'a fait aussi. Et ça me rappelle une phrase de Cocteau qui disait « Une personne est définitivement morte quand la dernière personne qui l'a connue est morte à son tour, c'est-à-dire quand on n'en parle plus ». Je crois que c'est très important de parler de nos morts, que ce soit en famille, que ce soit des amis ou ailleurs, parce que ça les fait exister symboliquement avec nous et que ça constitue, me semble-t-il, une mémoire collective. Et le souvenir, alors je n'avais pas pensé à le dire, mais ça m'est venu tout à l'heure, le souvenir, je pense, fait également identité. Donc merci beaucoup.
4: Oui, alors on précise, parce qu'on ne l'a pas dit, c'est que François Rochat était le président de Radio Alliance Plus, ici, pendant très longtemps, et qu'il est décédé, que nous avons eu l'occasion d'être avec sa famille, hier, au Mas des Abeilles, pour le culte d'Action de Grâce, car François est décédé il y a à peu près une semaine, pas plus. Et bien sûr, nous sommes avec lui et avec tout ce qu'il nous a apporté dans notre vie, à chacun à notre manière. Vous, Bernard Angosto, sans doute plus que moi, parce que vous l'avez mieux connu plus longtemps, et ça c'est très bien. Et il a beaucoup apporté à la radio aussi, pendant très longtemps, comme président, puis aussi comme... animateur de plusieurs émissions. Voilà, donc nous en sommes reconnaissants. C'est un premier temps ensemble qui est important pour vous, justement. Et nous allons plonger aussi dans les souvenirs, puisque vous êtes psychanalyste, comme je l'ai dit tout à l'heure. Et puis, depuis combien de temps vous l'êtes ? Est-ce que c'est si vieux que ça ?
5: Alors, depuis que j'ai ouvert mon cabinet, ça fait 13-14 ans maintenant. Mais depuis combien de temps ? Je crois depuis bien longtemps. Parce qu'il y avait déjà des choses dans mon enfance qui s'étaient mises en place. Mais effectivement, ça fait effectivement 14 ans maintenant que j'ai ouvert mon cabinet. C'est très intéressant parce que je voudrais faire tomber une représentation maintenant. J'entends encore beaucoup de personnes qui, euh, qui me disent « Oui, la psychanalyse, ça éloigne de la question religieuse. Les gens deviennent, si j'ose dire, des bouffeurs de curés. » Pas pour moi. Pas pour moi du tout. Au contraire, je peux dire que mon travail psychanalytique m'a rapproché de la religion protestante, je précise, vraiment du protestantisme. Je dis même aujourd'hui que ça l'a articulé, parce que ce soit la psychanalyse ou la religion protestante, je vais dire que ça me permet de me tenir debout, et j'irai même peut-être un peu plus loin. Je crois que ça m'aide à vivre. Ça m'aide à vivre.
4: Alors, de ce vécu auquel nous faisons référence pour le moment, avant la psychanalyse, avant le psychanalyste que vous êtes devenu petit à petit sans doute, il y a eu d'autres métiers peut-être, une autre vie je dirais, mais bon, qui se rejoint certainement. Hein.
5: Oui, effectivement, j'ai exercé la profession d'éducateur spécialisé pendant plus de 22 ans. Il y avait déjà quelque chose qui était tourné vers l'autre, même si cette expression est complexe, hein, parce que ce n'est pas si simple que ça de faire exister l'autre. Hein. Parfois, dans une même journée, on y arrive, et puis on y arrive moins bien, puis parfois on n'y arrive pas. Mais l'idée, c'est de toujours avoir en tête que l'altérité est là et que nous devons absolument la faire exister. Éducateur spécialisé, presque toute ma carrière dans un centre de soins en addictologie. Voilà, à accompagner en équipe, parce que je voudrais préciser que l'addictologie ne peut pas se faire seule. C'est absolument nécessaire d'avoir une équipe pluridisciplinaire pendant tout ce temps-là, effectivement. Et déjà un premier temps où j'étais également présent à la maison d'arrêt de Nîmes, mais effectivement pour rencontrer des personnes détenues qui étaient rentrées pour des raisons de consommation multiples et variées. Donc il y avait déjà ce premier temps-là à la maison d'arrêt, à une autre place qu'aujourd'hui, mais effectivement dans cette rencontre. Comment tout ça est venu ? Je pense que c'est venu du fait que j'ai été gravement accidenté sur un terrain de rugby il y a des années maintenant. J'ai été opéré, ça a duré 3 ans. Et à ce moment-là, j'ai eu des gens qui ont été là pour moi, qui m'ont tendu la main, que j'ai su prendre aussi. Parce qu'il ne suffit pas d'avoir une main tendue, encore faut-il pouvoir la prendre. Mais j'ai rencontré autour de moi celle qui est devenue mon épouse, Catherine, hein, qui ne m'a pas lâché, vraiment pas. Des soignants qui ont été là pour moi, ma famille, des amis. Et malgré la peine, vous savez, c'était compliqué. Moi, j'étais très jeune et entre le désir qu'on peut avoir et la réalité de la blessure, il y a parfois un écart qui est assez dur à combler. Mais je crois que j'ai eu cette chance d'avoir des gens présents pour moi au bon moment, si j'ose dire, à la bonne heure. Donc je me suis dit, après tout ça, en me relevant au bout de 3 ans, je me suis dit, bon, peut-être qu'il est temps pour moi d'essayer aussi de tendre la main. Ça a commencé, je pense, comme ça, doucement, et mon chemin a tranquillement évolué à travers un tas de rencontres dont je parlais tout à l'heure. Alors, je ne peux pas citer tout le monde, parce qu'on en oublie toujours, et c'est toujours délicat, mais des rencontres ont fait qu'aujourd'hui, je suis devant vous, aux places que j'occupe, oui. Mais il a peut-être fallu une cassure, une fêlure ou quelque chose pour que mon chemin change de direction, parce que quand on fait du sport, on est très centré, ce qui est normal sur le sport. Et je crois que ça m'a ouvert à la question de l'autre, vraiment.
4: Il y avait une suite logique entre l'éducateur spécialisé et psychanalyste.
5: Je ne sais pas si elle était logique, mais en tout cas, mon travail psychanalytique, j'ai eu beaucoup de chance. J'ai été au travail avec une personne, une psychanalyste, avec beaucoup d'expérience et qui était dans la question de la transmission. J'ai vite senti 2 choses, c'est la transmission et la question de l'éthique. Et je pense qu'elle a transmis ce désir, à un moment, d'ouvrir mon cabinet et d'essayer, effectivement, moi-même, de pouvoir soutenir d'autres, voilà, avec ce dispositif. Voilà, c'est celui que j'ai entendu, qui m'a porté, que j'ai porté, donc c'est celui que je porte aujourd'hui. Mais je voudrais rappeler qu'il n'y a pas qu'un dispositif de travail sur soi. Je ne suis pas un dictateur de mon champ, mais c'est du côté de la psychanalyse aujourd'hui que je me situe. Et effectivement, je pense que c'est aussi cette rencontre-là, dans l'idée de la transmission, quelque chose est passé. Alors c'est compliqué, parce que la transmission, ça passe jamais vraiment par où on pense. C'est quelque chose de complexe. Mais en tout cas, il y a quelque chose qui s'est passé, je pense, de cet ordre-là. Et du coup, il y a un désir qui est né. J'ai eu beaucoup de difficultés. Vous savez que ça fait toujours... j'avais beaucoup de doutes et ça fait toujours très peur, hein, la question du désir, puisqu'il faut accepter de ne pas savoir où ça va. Mais j'y allais pas tout seul. Et quand on n'y va pas tout seul, on y va.
4: Donc, de éducateur spécialisé qui a un certain diplôme, là, je vais juste... Vous avez dû reprendre des études.
5: Alors, pas forcément.
4: Il y a un lien.
5: Il peut y avoir un lien. Moi, je n'ai pas repris d'études. Hein. J'étais, si je veux dire, adoubé par mes pères. Hein. Il y a un minimum quand même.
4: D'accord.
5: Mais effectivement, vous mettez le doigt sur quelque chose d'intéressant. Je ne suis pas psychologue. Je n'ai pas fait des études de psychologie. Hein. Ça, c'est très juste ce que vous dites. Hein. Donc, ce n'est pas sanctionné d'un diplôme. C'est sanctionné d'un désir. Ah, d'accord. Ce n'est pas tout à fait pareil.
4: Non, non, voilà, j'apprends quelque chose aujourd'hui. Alors, comment est-ce que vous pourriez définir la psychanalyse ? C'est peut-être compliqué, mais alors, bon, quand en tout cas pour vous.
5: Oui, quand on
4: va peut-être se situer là.
5: Oui, quand on essaie
4: de partir dans des grands débats sur qu'est-ce que c'est, ça serait peut-être long ou trop long.
5: Oui, puis ça marche pas bien. Les grands débats qu'on entend même à la télévision, quand on essaie d'expliquer ce que c'est la psychanalyse, ça tombe toujours un peu à l'eau. C'est un dispositif, moi, qui m'a permis de me sauver la peau. Voilà ce que je peux dire. C'est-à-dire que, alors, issus de Freud, de Lacan et d'autres, mais sont quand même les références, Freud et Lacan, ça m'a, je peux dire, c'était une question de vie ou de mort pour moi. Psychique, j'entends. C'est-à-dire que je ne suis pas celui qui est devant vous aujourd'hui. Je viens de loin, si j'ose dire. Et ça m'a vraiment sauvé la vie. Vraiment. À plusieurs niveaux. Donc ça, c'est pour ça qu'aujourd'hui, ça a été d'une efficience très importante pour moi, vraiment. Voilà.
4: Vous-même avez fait une psychanalyse.
5: Oui, voilà. De nombreuses années. C'est quand même le minimum qu'on peut attendre d'un psychanalyste, parce que, hormis de savoir qui il est, on n'en saura jamais rien, mais ce qu'on peut quand même savoir, c'est que lui-même a pratiqué la psychanalyse. Pour lui, c'est le minimum. Parce que vous avez quand même, je vous parlais d'éthique, l'éthique à minima, c'est que le psychanalyste que vous rencontrez, la seule garantie qu'il peut avoir, c'est qu'il a fait une analyse lui-même, et l'autre garantie, c'est qu'il ait des séances de contrôle. Parce que quelqu'un qui s'autorise de cette place, à minima, doit pouvoir dire un petit peu, poser ses actes, puisque le contrôle, c'est le contrôle de l'acte, avec quelqu'un qui a beaucoup d'expérience. C'est ce qui garantit quand même qu'il ne fait pas n'importe quoi. Donc quand j'entends, moi, des collègues, alors pas psychanalystes pour le coup, mais parfois autres ou autres thérapeutes qui n'ont jamais fait aucun travail sur eux-mêmes et qui n'ont jamais eu de séance de contrôle, ça me questionne plus que largement. Vous voyez, ce n'est pas forcément le diplôme qui sanctionne la qualité du travail. C'est un tas d'autres choses.
4: Oui. Ouais, je suis tout à fait d'accord. Tout à fait d'accord sur le fait que c'est indispensable qu'il y ait un retour sur soi, enfin quelque chose par rapport à soi-même pour comprendre aussi. Qu'est-ce que vous diriez comme le but de la psychanalyse, c'est quoi pour vous ?
5: Alors le but, c'est que les personnes aillent mieux ou aillent bien. Voilà, je vais rester très simple.
4: Oui.
5: Quand quelqu'un vient voir un psychanalyste, c'est qu'il ne va pas très bien. Sinon, on n'en a pas besoin. On fait plein d'autres choses. Mais quand on pousse la porte d'un analyste, c'est qu'effectivement, on a des choses à régler.
4: Ouais.
5: Hein, d'ailleurs, on ne parle pas de paiement, on parle de règlement. Et je voudrais rajouter quelque chose qui peut paraître un peu curieux si on ne connaît pas ce champ. Mais le règlement, vous réglez le travail de l'analyste aussi, mais c'est une parole qui vient se régler. C'est très important. Hein, c'est rouvrir à la parole qui, finalement, le risque le plus difficile qu'un être humain puisse prendre, c'est de dire... Parce que quand on dit, on ne sait jamais trop ce que l'autre va entendre, ce qu'il va en penser, s'il va penser l'inverse de ce qu'on a envie de dire, mais peu importe. Hein, c'est le prix de la parole, c'est très, très, très important. La parole se règle, pas que le travail de l'analyste, même si ce que je dis peut paraître peut-être un peu curieux aujourd'hui.
4: Bien, nous allons poursuivre l'émission sur ce champ très intéressant du rapport à l'autre. Et je vous propose pour le moment d'aller vers des jours meilleurs.
5: Merci beaucoup.
4: Comme le dit Maxime Le Forestier. Donc nous allons l'écouter et puis nous revenons juste après ensemble pour continuer cette conversation passionnante avec Bernard Angosto.
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0: 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Je suis avec Bernard Angosto, psychanalyste qui a un cabinet à Beauvoisin, qui est membre de l'Église protestante unie de Nîmes, en particulier à la paroisse du Mas des Abeilles, et puis qui est aussi aumônier depuis peu à la maison d'arrêt de Nîmes. Alors, vous nous avez beaucoup parlé de ce métier de la psychanalyse, qui est un métier, c'est vrai, particulier dans son rapport à l'autre. Comment est-ce que vous vivez cette relation, vous, à l'autre? Comment est-ce que ça se passe, une séance, on peut dire, et...
1: Alors, l'idée principale, c'est que l'analyste reste en dehors de son cabinet, son moi, c'est-à-dire que il n'a pas à raconter tout et n'importe quoi. C'est-à-dire que c'est la parole de l'analysant qui est la plus importante. Donc c'est difficile de vous répondre comme ça, parce qu'il y a des temps dans une cure. Au départ, évidemment, il y a des questions, il y a des réponses. Mais au bout d'un moment, l'analyste doit s'effacer, et ça c'est très important, pas si simple, doit s'effacer, doit se taire, pour que l'analysant puisse prendre toute sa place. La question du silence est particulièrement importante. Le silence de l'analyste, comme je dis très rapidement, il doit mettre son moi dans sa poche. Parce que s'il le met au centre de la cure, on n'est plus dans l'analyse, on est dans autre chose. Ça, c'est particulièrement important.
0: Vous avez parlé tout à l'heure de votre foi, de votre engagement aussi à la maison d'arrêt et à l'église, parce que vous êtes en service aussi souvent avec l'Église protestante unie. Qu'est-ce que ça vous donne dans ce métier? Comment est-ce que vous conjuguez les deux, je dirais?
1: Déjà, la question d'être au service, c'est très juste, Christiane. Ça me semble ça particulièrement important. Et une phrase de Lacan, très intéressante, disait « La psychanalyse, c'est une question de foi ». Alors, il ne parlait pas peut-être de la même foi, mais en tout cas, c'est un engagement complet. On s'y engage dans son psychisme, dans son corps. On ne fait pas semblant, on y va vraiment. On y va dans l'éprouver. Pas simplement avec l'intellectuel. L'idée, c'est comment ça vibre en nous. Et ce que j'aime beaucoup avec la question du travail des textes dans le protestantisme, c'est effectivement l'interprétation. Hein. Au-delà d'une action intellectuelle, c'est comment le texte, alors le texte écrit de la Bible, du Nouveau Testament, des évangiles, comment mettre l'évangile au cœur de sa vie, comment ce texte vibre en nous. Je pense que dans un moment, dans une séance de cure psychanalytique, ce que dit l'analysant fait vibrer des choses. Et c'est avec ça que je travaille. En fait, je travaille avec ma propre cure. Et ça, c'est très, très important. Alors, ça peut paraître opaque, là aussi. C'est un peu curieux. Peut-être ou pas, d'ailleurs. J'en sais rien. Mais c'est une question de foi, là aussi. On est engagé complètement. La foi en psychanalyse, c'est la foi dans l'inconscient. Dans cet autre-là qui nous meut au-delà de nous-mêmes, voilà. S'il n'y a pas cette foi minima et dans l'autre, et dans le fait que ça puisse bouger, c'est-à-dire que la foi, elle est là aussi. C'est-à-dire que je pense toujours que quelque chose peut bouger. Toujours, toujours, toujours. Même parfois dans des situations où on a l'impression que tout est figé, ça va rester figé. Non, jamais. Il y a toujours cette idée chez moi que quelque chose chez l'autre va bouger parce que chez moi, ça bouge. Quelque chose peut évoluer, quelque chose peut aller mieux, voire même aller bien. Ça, c'est chevillé au corps, c'est chevillé à l'âme. Si on n'a pas ça, il ne faut pas prendre cette place-là. On ne s'autorise pas dans ce cas-là, on fait autre chose. Oui. Mais moi, je suis persuadé en permanence que les choses vont évoluer. Et je le vois tous les jours que Dieu fait, si j'ose dire. Je le sens. C'est-à-dire qu'il y a vraiment quelque chose. Après, effectivement, il faut être aussi... complètement ouvert au fait que ça ne fonctionne pas pour tout le monde. Il y a des personnes pour qui la psychanalyse ne fonctionnera pas. Il faut être aussi capable d'accompagner vers d'autres. Je crois que c'est aussi ça, avoir la foi. Pas simplement la foi dans le dispositif, mais aussi dans la foi que l'autre peut aussi amener quelque chose, peut aussi permettre que quelque chose bouge. C'est aussi ça. C'est-à-dire, je ne suis pas seul. Je ne suis pas seul. Quelqu'un m'accompagne. Et ça me donne toute la force au quotidien. même dans des moments où, voilà, ça laisse pas indemne. Quand je rentre chez moi, c'est pas derrière moi hein, ce qui se passe. Hein. J'entends des histoires de vie qui sont particulièrement difficiles. Hein. Donc c'est dans mes rêves, c'est dans mon corps, etc. Hein, ça laisse pas indemne. Mais il y a toujours cette foi chevillée au corps. Hein, cet amour, finalement, parce que je crois que c'est de ça dont il est question. Lacan aussi, que je cite beaucoup, mais il est important, avait cette phrase, disait « Même si vous n'êtes pas bon, mais que vous aimez vos analysants, vous ne leur ferez pas trop de mal. » Alors peut-être que ça me rassure, ce n'est pas le but, simplement. Mais effectivement, là aussi, c'est une question d'amour. Là aussi.
0: Parce que ça dure assez longtemps, une cure psychanalytique. Donc il faut tenir dans le temps avec les personnes et elles de même. Mais c'est important le temps, je pense.
1: Oui, et tout dépend de quel temps nous parlons. Le temps, ce n'est pas le temps chronologique dans une cure psychanalytique. Ça, c'est le temps de la montre. Le temps, c'est le temps logique, c'est-à-dire le temps de notre psychisme. Et c'est deux temps différents. C'est pour ça que parler de temps d'une cure psychanalytique, c'est très subjectif. Le temps logique est un temps propre à chacun dans son psychisme. Certaines personnes vont mettre 10 ou 15 ans et d'autres peut-être moins, mais peu importe le temps chronologique. Ce qui compte, c'est le temps logique, c'est-à-dire le temps du psychisme de chacun.
0: Donc c'est une longue rencontre avec vos analysants.
1: Oui.
0: Il y a un bienfait réciproque, je pense.
1: Oui, complètement.
0: C'est-à-dire que vous recevez...
1: Moi j'apprends de mes analysants, pas de mes maîtres. C'est-à-dire que Dolto disait quelque chose que j'aimais beaucoup et dans lequel je me retrouve. Françoise Dolto disait là, quelqu'un l'interroge en disant « Mais de qui vous avez appris le plus en attendant que ce soit un auteur, etc. Soit Freud, soit Lacan, soit Winnicott, soit plein d'autres. » Et Dolto dit non. Ce dont j'ai appris le plus, c'est de l'observation des enfants et des enfants entre eux. Moi, ce dont j'apprends le plus, ce sont mes analysants et mes analysantes, comme on dit aujourd'hui. C'est eux dont j'apprends le plus.
0: On pourrait, bien sûr, prolonger cette émission en parlant aussi de votre relation avec les détenus en maison d'arrêt. Mais je crois que ça pourrait faire l'objet d'une autre émission avec vous et avec d'autres, avec une équipe, parce que là aussi, vous n'êtes pas seul à la maison d'arrêt. Donc, il y a d'autres personnes. Peut-être on peut les nommer.
1: Oui.
0: Une équipe, c'est...
1: Oui. Alors, l'équipe, il y a d'abord un guide, parce qu'il nous faut un guide, nécessairement. Hein. C'est Franck Masler, le pasteur.
0: Oui.
1: Il y a Paul Blaise, qui est... effectivement, qui vient pour les cultes. Et quelque chose d'important, c'est le chant dans les cultes. Paul joue admirablement bien du piano, mais aussi de la guitare. Et comme disait Luther, mais avant lui, saint Augustin, bien chanter, c'est prier deux fois. Et ça, je le ressens à chaque fois, parce que les personnes détenues chantent. Et chantent beaucoup, et chantent bien. Bien mieux que moi, en tout cas. Donc, il y a quelque chose qui se passe là. Et ça, c'est nécessaire, la musique, dans un culte. Alors, j'en étais pas sûr, mais je m'en aperçois petit à petit de l'importance hein, de ce que la musique peut amener. Et notamment du chant, particulièrement important, me semble-t-il, hein, pour élever nos âmes un petit peu, prier ensemble. Parce qu'effectivement, être servi, je pense que c'est de l'ordre de la prière aujourd'hui. Hein. J'y pense, là, ça me vient, je ne l'ai pas dit tout à l'heure, mais je voulais le dire. Voilà, être servi, c'est du côté de la prière. Donc, il y a aussi Hélène Van de Werther qui est là, et Estelle, dont j'ai oublié le nom et je m'en excuse. Donc, nous sommes une belle équipe de 5 personnes, voilà, pour les cultes. Et effectivement, Franck Masler et moi-même allons dans les entretiens voilà, individuels. Alors moi, c'est bénévole, donc je donne le temps que je peux donner.
0: Mmh. Voilà. Donc vous êtes tous les deux aumôniers à la maison d'arrêt de Nîmes. Mais nous y reviendrons, nous ferons une émission avec toutes les personnes que vous avez citées pour faire connaissance avec eux. Et puis peut-être une autre fois, nous élargirons encore parce que c'est un endroit aussi particulier et très chargé où chacun vit quelque chose de différent aussi, et nous aurons certainement l'occasion d'en reparler. Et pour le moment, eh bien, il est l'heure de nous séparer. Bernard Angosto, merci pour cette rencontre passionnante autour de la psychanalyse, entre autres, et la foi.
1: Merci beaucoup de votre invitation, Christian Nervaux.
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1: Eh ben, je suis pas content d'être avec vous autres. Et on pouvait parler d'aquelles bientôt c'était notre hivernale.
0: 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L'association Coriandre fait un moment qui programme cette festinale des danses et musique trad.
1: Ouais, juste une cause, est le 18 qu'avant, le monde qui viendra le 19.
0: Ah oui, pardon, le dimanche 18.
1: Mais pas mal. non, désolé. Et 27 ans, qu'a conduit l'histoire, 27 ans, qu'est cadenna dans un événement encore de l'hiver qui a sommeil.
0: Est-ce une richesse pour le territoire et des sommeils et de Sodiguette, une disait l'édite de la commune quiconque est faboulé galiver, clairement, avait décidé d'organiser qu'est-ce qui à l'entour de la musique et de la danse, a une succès bauge d'un pays dans des temps. Il y a toujours le public qui a le trop beauté.
1: Et normalement, le public est à Ménautre, et ça vient à qui comprendre 1000 personnes par Vesprade, et puis il y a un moulin de monde dans le mercat, un moulin de monde sur les concerts nomades, donc et pas qui. Il y a un quart de mort, quelques places, des réservoirs sur le pic, parce qu'il n'y aura pas de, y aura des monde qui les soient, ils sont forts.
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1: Ces débats nous à Viel Culeci, qui est sur l'esplanade de Sommeir. Donc, va qui? Et c'est des vannes où tout à coup, il y a une salle, une salle pas plus grande, mais il y a surtout une timonelle grande, un chapiteau, mais une, qui fait 8 mètres sur 30. Donc, qui est une brave structure qui est juste au même 20 des sorties des terres. À Kestemati et avec Muntal ou Tibanel à Kestemati. Donc la cause a commencé.
0: Est-ce parti, tu as mis la déco, tu as mis les artistes, qu'est-ce qu'on programme? Quelle est-ce que fait la programmation à Kestan?
1: Oh, c'est une collectif. Avec une collectif de programmation et c'est une bonne cause justement d'être mal d'une pour faire la programmation et pour donner une moulin d'idées et puis pour écouter toutes les amas et se dire ah quoi oh nous ouais mais bon qu'elle fasse les équilibres qu'elle avait pour des fins dans la programmation qu'elle avait une programmation équilibrée d'entrée trad actuel néo trad et trad
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1: comprenez donc il y a l'outrad, la musique traditionnelle, jugada avec des instruments traditionnels et qui reprennent la musique d'origine, dirais. Après, il y a des causes qui se disent trad actuel ou néo-trad et qui vont faire des causes à danser, qui utilisent la structure des danses, mais ça met des musiques composées, des musiques complètement nouvelles. Mais qui a une raison traditionnelle. Il y a à l'ordre tabé des électro-trades. Donc, il y a une moune de musique électro qui c'est mal dans des fans dans ça tabé.
2: Et vous le savez, en mettant des diversités des styles, Il y a des Juves, des Mayemay
1: Ah, des Juves, Navin à Boudre. Au Calbédier, avec déjà une colle qui monte l'outil à question thématique, est une colle de Juves qui vient passer la semaine avec nous autres, qui est une place vertadier. Et puis, il y a un public qui est force Juves, mais il y a de tout. Disant toujours que notre faisait mieux que Tintin, que elle est de 7 à 77, et notre plus léo de 13 à 90.
2: D'accord, mais elle est forcément bien. Et il y a, tu avais donc, des joueurs qui viennent, participent et organisent, tu avais. Donc, enfin, vers toi, vraiment.
1: C'est important. Quoi. Il y a, ne voudrions pas dans toute l'année, mais dans toute l'année, c'est vu que nous en manque de Juves. Et vous pouvez passer à qui nous crie pour n'avoir pas mai des gens qui s'entraînent d'accord dans l'année.
0: De l'association coriandre,
1: enfin. Oui, mais l'association coriandre. Mais la durée du festival, dit nos bénévoles, avec une brave colle de Juves.
0: Quand il y a des bénévoles, Dani, sur le festival
1: Entre 800 et 5.
0: Entre 800 et 5 personnes qui viennent pour travailler. C'est une belle colle.
1: Il y a des moyens. Il y a des gens qui prennent une semaine de congé pour venir travailler avec nous autres.
0: Oh, et à Yespincha, bon, sur le site de l'Ecoveiturage qui prépare, il y a des gens qui viennent des forces luènes enfin, et qui s'organisent effectivement ce dimanche, de tout, même la semaine, comme ils disent.
1: Oui,
0: il y a qui viennent des Paris, il y a qui viennent des Ice, de Belgique. Ouais,
1: des Belgiques, des Suisses, d'Espagne, d'un peu de partout.
0: C'est un festival international, fin final.
2: Et est-ce international, mais il y a force d'Occitan, pensi, mais comme est-ce international, il y a bien là d'autres qui ne parlent pas d'Occitan.
1: Oh, il y a un monde qui ne parle pas d'Occitan. Et comme on dit toujours, est-ce une festival occitan? Est-ce une festival en Occitanie, mais c'est une festival qui accueille le monde. Et évidemment, l'accueil s'est fait en français et s'est fait des coquillots dans d'autres langues parce qu'il y a des gens qui arrivent et qui ne parlent pas gaire qu'anglais. Hein.
0: Mais c'est donc, là qu'ils sont pour ta par la magie de la musique. Au final, quand on écoute une morceau de musique en anglais, à des parts des cas où qui disent les dix qui connaissent les paroles, les autres s'embattent complètement, c'est une truffe. Et c'est là qu'ils sont pour ta. La musique est une langage international. Au final, on n'avait pas toujours besoin de comprendre. Pouden ta nous là, ça pour ta. Mais ils comprennent la musique de la langue occitane, ok. Et sur les paroles, c'est quand même une chale et nous régalons. Et d'aussi, Alenko, le custa traditionnel, mais comme l'a dit, le custa novatour, qui est toujours à la pointe, et avec sa question, programme des groupes qui sont justement audacieux, qui vont en cerca des causes nouvelles ou étranges. Il y a Joachim Mombor, qui a interprété le répertoire des Islandes, mais d'une vieille force rique. Mais son expérience.
1: Force, ouais.
0: Et qui cante.
1: Mais il y a, tu avais des groupes comme.
0: Dragon Flower, tu as bien.
1: Dragon Flower, le titre qui s'est retrouvé. Ou une moulon des groupes, il y a des groupes d'électro-trad, donc qui font des musiques trad à des parts des machines électroniques.
0: Comme par exemple
1: donc alors il pas le nom des varniers vous trouverez pas mais
0: on peut écouter à quoi en ligne sur le site des trad hivernales il y a des teasers pour découvrir à l'avance des petites choses escaploune.
1: Et on ouais, peut il y a tout le programme qui est détaillé sur le site et qu'elle avait la plaquette en calameo où il y a tout ce que vous voulez ça auprès sur le festival traditionnel qui ne baisse pas jamais et vous pas ça et puis Et puis, il y a une moulon d'entreseigne, donc, sur www.tradivernal.com.
0: Alors, dans l'encastre tradivernal, il y a les ferrades, mais les concerts et les ballets. Mais il y a aussi d'autres moments, comme le café occitan qui prépare à le cercle des sommeils. Que c'est aussi un moment où il y aura des racontes sur les vignerons et la vigne. Et c'est guide d'une repas éthique, fait par une cantine qui promeut des plats végétariens qui sont succulents. Et c'est guide un cas d'une serrade musicale à Morenica. Et dès que ça, cette serrade, on peut expliquer un peu Morenica de que jogun. Est-ce un peu de musique occitane psychédélique, est-ce que
1: ouais, c'est un peu qui est un peu psychédélique, un peu progressive. Mais à mes des paroles, des chansons traditionnelles occitanes ou un peu de françaises, mais surtout d'occitanes. Et le groupe Morenica est un groupe qui va nous porter tranquillement. Mais la débute de Vesprada à Mignaprou. Es a cause des mains, cause du DJ, et la débute de Serrade à Meignaprou, qui est un spectacle excellent, des Marie Kouma et
0: Laurent Cavalier.
1: Et qui est franchement, à l'encore, avec toutes les lignes, avec des chants, des musiques excellentes, des contes, et puis surtout, il y a une documentation à l'entour du mouvement des années 70, à l'entour des comités d'action viticole. Et c'est admirable, un travail admirable, parce que, franchement, comprennent tout sur quel mouvement et tout à quoi un spectacle qui est merveilleux.
0: Ah, mais des raisons, t'as bien, mais l'actualité, parce que hein, le monde est agricole, Belleau, c'est un tri en quart de ce qu'on fait rapport à les thématiques actuelles. Il y aura bien des moments, des concerts nomades et des taliers où le monde peut donc apprendre les passes des danses. Apprennent des techniques musicales d'accordéon, me semble.
2: Oh, et mais mas sont des stages, quasi qu'est-ce kumako, mas est-ce qu'aussi qu'elle avait des, enfin savait jouer de l'instrument, savait danser, avait une partenaire ou pas ce gars et pouvait me
1: 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Il y a deux causes qui, il y a d'une part per la danse par exemple, il y a d'une part la possibilité de venir à une stage tout à ce niveau et surtout per les débutants, per le monde qui commence, et puis il y a aussi une stage des camps à danser qui se fait ou per des monde qui sont pas Maya Sebendit. Et le père la musique, est une pas au parier. Il y a une talier d'écriture qui peut en avoir tout le monde. Et bien là où le talier des d'accordéon, on te calme ça auprès de jouer un peu d'accordéon pour y venir. Est-ce pas une talier pour les débutants?
2: Ah d'accord. Donc c'est certainement Dubert pour tout le monde.
1: Ouais.
0: Est-ce que le dimanche, il y a toujours la place pour les enfants et les familles à Itradivernal?
1: Ah, le dimanche, c'est une journée excellente parce que, premier, c'est gratis, donc c'est une bonne cause. Et second, c'est une commencer à coopérer un repas par ses djihad, où quelqu'un mène sa biasse, pas sa biasse, non, mène des causes de manger. Per partager avec le monde. C'est un grand repas partager avec 200, 300 personnes. Aquí. Quand tu as bien acabé ta cour, faisons le balletti pour les familles. Et donc, c'est un balletti pour les enfants, mais les enfants peuvent convider leurs parents, leurs tontons, tata, pépé, mais tout à quoi, peuvent venir. Et puis, avant, on a une autre balletti pour les grands, mais se trouve que les pitiots qui ont commencé à danser dans la première partie, eh ben, c'est faux convidat pour les grands. C'est un moment familial.
2: Donc, est-ce plat des verres qui est-ce un festival, c'est-à-dire même d'Hubert, vers tout le monde, et qu'il y a une fune d'activités qui a même pas l'outaine des paresses pas.
0: Ah non, on sait, c'est masque ou pas. Il y a ta bendy le mercat des sommeils et un moment que tout le monde peut venir, que ça gratis et d'Hubert à tout le monde. Et que le mercat sera oui. animat par une bande qui se dit Niapro, et ça quoi?
1: Non, pas Niapro, non. Mais ramène-tu pas plus qu'à la veille, c'est sur le programme. Niapro, c'est le spectacle.
2: Ah, Niapro d'artiste.
0: Il y a trop.
1: Et une école qui vient faire des musiques. Une part de tout le festival qui va faire les interplateurs, comme on disait, hein, qui va jouer pendant les camions.
0: Les camions des matériaux.
1: Et puis, qui va venir animer le mercat des sommeils. Donc, une musique acoustique. Et c'est fait devant Bidour. Là. Donc, c'est un moment agréable, tout à quoi. Et il y a une apéritif offert. Et quand il y a une apéritif offert, c'est toujours bien.
0: Il y a les partenaires réguliers de votre festival qui sont toujours présents, que ce sont les radios, per le plateau radio d'Audissat à Fresdina, ou les institutions qui sont ici. Si vous voulez nous entraîner sur le programme, à se dire que vous pouvez trouver en ligne.
1: Ouais, puntradivernal.com.
0: Eh bien, grand merci, Danis.
2: Oh, merci à vous.
1: Eh bien, merci de m'avoir convidé pour Carada, quel poulet de festival.
0: Vous souhaitant un bon moment de festival et vous disiez allez, allez, allez,
2: allez,
0: allez, allez, allez,
1: allez, allez, allez,
0: adieu.

0: 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Vous entrenant en sulpic ambe un autre personnage magic de la culture occitane, Bruno Cessillon. Bonjour Bruno Cessillon.
1: Adieu, Adichatz.
0: Bienvenue dans le Trent Bouleg.
1: C'est un plaisir de participer à cette émission fantastique qui est notre diffusante AB sur Radio Languedoc. C'est une émission internationale, mondiale.
0: Eh bien, figurez-vous que si on écoute en France toute, même en Europe, en Dacon, et au Japon, en Amérique, à Montréal, par la Maëlle Dupont, avec des fans, hein, Anaïs, si on est international, non?
1: Mais la qualité, finalement, trappe à qui une raison extraordinaire.
0: Mais grand merci. Et j'ai pas merci à tu, que si on Alenko, un homme des radios et un homme des théâtres.
1: Exactement.
0: Alors, le théâtre qui y participe, c'est 10, le TIO. Qu'est-ce que signifie que TIO, théâtre interrégional.
1: Interrégional, occitan.
0: Et on a venir à Nîmes, Djouga, le 27 des génies. Une pièce formidable de Max Rouquette. Connaissez Max Rouquette, Anaïs?
2: Oh, là, il est studiate.
0: Estudiant, force acquis pour les étudiants d'Occitan, mais pas sous l'homing. Elle t'a bien une raison internationale. Merci à l'Pen Club, Occitan International. Qu'est-ce qu'il y a de la pastorale des voulures? Et qu'est-ce qu'il y a une pastorale?
2: Une pastorale, est-ce qui compte des religieux?
0: Ah, c'est une ligand à Menadao.
2: En Menadao.
0: Elle y passe très tôt, qui va venir. Mais il y a quelle des Max Rouquette, c'est une power spéciale, Bruno, non, père, dès que c'est parle des voulures. Alors, dès que vous avez donné une vêtue des Djougas, à quelle pièce, à Melouteio?
1: Est-ce que Tomé, est une découverte qui fait guère, il y a qui à mes Jean-Claude Forêt, père, dès que mes préposés étaient participés à la valorisation d'une édition des Lettres d'Oc, où il y a vu justement le théâtre des Max Rouquette qui est réel préposé, à mes 5 personnes déconnégues à qui des Max Rouquette. Tandis qu'il se connaît à qui le Meiji de Cucugna en toute une fune des pichottes pèses qui sont installées à Djougade, mais Médeille, Tabé, qui s'est n'esparlate, mais à qui sont des pèses desconnégues et dignes d'une de l'espèce préparosade, il y a vu à qui, à quelle pastorale des voulures. Et il y a aussi cette espantate d'éveiller la force, la richesse, l'invention théâtrale des Max Rouquette par rapport à quelle pèse. Et c'est une pastorale, donc à cause des débats au serre de Nadal, hein, que c'est un moment important, mais en même temps, c'est une pastorale des voulures. Donc quiconque finalement vient mettre en contradiction à quel moment qu'est-ce normalement de la nativité, de la reconnaissance, de l'amistat, de le rencontre, et à qui à quelles voulures vont à qui mène la danse dans cette affaire.
0: Donc, une rencontre qui est suspremée entre une thématique sacrée et des personnages qui sont des malfaitants, fin final. Mais pas tant qu'à quoi, il y a une homène des. C'est pas une pièce manichéenne, quand même, si?
1: Non passe. Et c'est un peu comme le Père Noël est une ordure, vous savez, c'est par le Nadal, finalement, démontre une situation des personnages qui sont acquis, finalement, pas tant sanctus, sanctificat qu'à quoi. Et à quoi commence la peste par une parelle des mazeliers, qui sont des charcutiers acquis, qui sont un pétard, parce que est-ce pas possible quand même? Quand il y a des travaux, ne voulons pas travailler. Est-ce que quand chaume qui, est-ce que nous calerions à Judas à vivre? Et notre Lusrix, c'est toujours à qui à Judas le sport? Non, c'est une vergogne. À quoi commence la peste? Et donc, Pau à Chapal, c'est voir, c'est des bannes, toute une fune des causes. Arrive à qui une parelle des couches vestites, à qui des mendicants, à qui. Qui se font escampa l'une à coupe des bâtons, et l'autre qui arrive un peu après, qui capite de se faire passer par une sande au paradis, dans laquelle serrade des nativités, est mandat acquis par le sel, pour venir acquis et spépissant le monde de la terre. Et à partir d'ici, s'endra une aventure fantastique.
0: Est-ce un travail d'école ou d'équipe qui avait mis en place quand il y a d'acteurs? Alors, Anaïs a vu le teaser de la pièce. Et dès qu'on a pensé dans quel...
2: J'ai trouvé qu'il y a une pièce force résolière et qui fait est-ce résolir m'a se fasse réfléchir faire des quais est-ce passe une catharsis où tout finisse mal et à qui est-ce vertadièrement oh, une léger et sentissant que les acteurs s'amusent à l'autre juga et que est-ce léger
0: dès qu'il y a une pièce Bruno est-ce l'outoum.
1: Ouais, et j'ai me placé de jouer avec l'opès, parce que les personnages, les cinq personnages, à qui le parel des Mazeliers, les douze coutures vestites, et une dernière à qui brigand qui arrive à la fin, sont à qui des personnages forts, et l'écriture des Max Rouquet est fantastique, parce que à l'encop, il y a une pregonde d'humanité, et en même temps, une fantasie qui est fait plaisir. Et dans le débattement de l'histoire, ce n'est pas, pas jamais ce qu'on pense qui va arriver. Il y a une comme régulièrement comme quoi il nous mène des copes de théâtre qui font que hop c'est un relançat d'une suspense fantastique.
0: Est-ce que Zaizi, tu as eu des troubles d'acteurs quand la compétence des jouga en occitan?
1: Ouais, ouais, effectivement, ça n'est stat à qui menat à remplacer une des comédiens à qui, et à 23 pattes à qui une jouve de 28 ans, qui a fait calendrette, qui est comédien, et qui est tout content de ce qui a qui a profité de sa connaissance de l'Occitan dans sa pratique professionnelle de comédien.
0: Flamme. Alors, c'est dit que Max Rouquet, de son vivant, veut jamais la pièce jugade dans la langue où elle avait écrite. Mais que la vegeta adaptée en français, pour le public de Nîmes, avait l'astre de pouvoir veiller la pièce dans la langue de l'autour, enoc, mais que sera sous-titrée en français, pour permettre au public, qui n'est pas occitanophone, de comprendre ce que c'est dit.
1: Va qui, quand on va veiller à qui à l'opéra ou bien au cinéma, il y a un sous-titrage pour le monde qui ne comprennent pas forcément même plat la langue et pour justement c'est leur permettre de ségrer la situation. Mais ça, ben, le théâtre, c'est à qui la force dans le théâtre, c'est-à-dire qu'il y a une expression qui corporale. Et donc, il y a le smooth, mais il y a tabé toute l'émotion qui est portée par la musique de la langue et par les rapports entre les unes et les autres. Notre scène est stata espantante dans une virade qu'avions fait donc, l'an passat en Tarn-et-Garonne. Et une serre, il y avait aussi des mondes qui sont arrivés, qui ont des réfugiés, tout ça, et pas des Sri Lankais, qui parlaient l'anglais forcément, pas gaire le français, c'est encore moins l'occitan. Et sont démorates à qui toute la peste. Vous avez prévenu à la début, ils ont dit bon, d'accord, c'est un occitan. Enfin, oh non, mais on voulait à qui quand même démorat. Et c'est son régalat. Et à la fin, ils sont venus à qui parler, à qui a mis le technicien, et nous a remercié déjà, à qui del plaisir qu'avait eu, à qui de veiller à quelle pièce, parce que ce ne sont pas à qui est staccata à la traduction, mais à l'émotion qui est reportée par le personnage et par la scène.
0: Le théâtre interrégional occitan La Rampe Théo est basé à Montpellier, est soutenu par mais d'une partenaire, et la diffusion des spectacles qui est travaillée. Est-ce qu'il compte des idées ou si ça se programme d'un cas l'encastre?
1: Écoute-moi, à l'heure d'art, c'est difficile pour des quais. Bon, d'une part, le théâtre des compagnies indépendantes à qui on a mal de se faire programmer à l'heure d'art. Et en même temps, notre avait double peine, c'est-à-dire qu'à niveau des structures officielles et institutionnelles, on a mal de programmer des théâtres occitans. Alors, nous, on leur disait, mais Venezuela, il y a qui a quel spectacle? Comment vous pourrez juger à qui de la qualité ou de l'intérêt de quelle personne? Mais venons pas jamais. Et donc, leur permet de dire non, mais à quoi nous intéresse pas. Et donc, Sam Menat, qui a organisé des raids de diffusion un peu parallèles, mais à l'heure d'art, des mailles et mailles difficiles, mais la baisse des subventions. Le Covid a force qui a mis en difficulté la vie associative. Et on voit qu'à l'heure d'art, c'est difficile pour nous autres d'organiser des virades. Alors, capitaine, quand même, des jougas. bon, perd des publics, perd des scolaires et tout à coup. Mais Vézès, c'est quand même une difficulté. À Montpellier, à Benjougat, qui quatre représentations sont, hein, alors que Rolanda de Max Rouquette en 2025, une annade qui festejava les 20 ans de la despartie de Max Rouquette, mais capitaine pas de Jouga mai. C'est ça qui est arrivé. Hein. Et c'est content qui est devenu Jouga à Nîmes pour partager et découvrir à quelle œuvre fantastique des théâtres et en même temps faire découvrir une rebat belle desconnecute de Max Rouquette.
0: Avez permis adaptat des spectacles formidables, Las Aristofanados, Catharsis en Machina, avez adaptat à bien des pièces des Molières, où la présence de la langue est force rica, et à bien des pièces qui sont liées au patrimoine des contes occitans, parce qu'il y a Joan, qui s'appelle... per le public.
1: Jean
0: Lampres, c'est un bel look et Jouga mais la mort qui l'embarre dans une bouteille.
1: De la création, de la production del Tio, qui à niveau théâtral, sont les spectacles per Jouves, qui est un élément important, parce qu'il y a des créations, même souvent, il y a des Quesacomas Compresse, des Père Petite, des et Jouga qui a 7, un spectacle qui se dit Minotes, qui est une adaptation d'un texte qui se dit Moustique, qui. Donc il y a une fin de travail qui s'est fait. Et per ce qu'est acquis del théâtre tout public, ben, avant que de présenter à quel pastoral des voulures, avant d'adapter acquis une Antigone à partir d'un texte de Sophocle. Cette histoire à qui l'affrontement des Antigone qui voulut à toute force à qui saluda la mort de ses 12 frères. Et dans cette pièce, avant jugat qui a mis la langue, c'est-à-dire que Antigone parle occitan. Parce que c'est la langue des anciens, la langue de la tradition, la langue de sa force de défense et des critiques. Et Créon, elle parle français. Alors, c'est parle l'une l'autre. Il y a pas de difficultés. Il y a une intercompréhension simple, qui évidente. Mais par contre, la langue vient donner à qui un rapport politique. C'est-à-dire, le positionnement de la langue est un positionnement politique. Et d'ailleurs, Créon, qui à la début parle tout en français, à la fin est au même négat à qui est subrégat de la mort de son fils, la mort de sa femme, la mort de sa éboude, qui à la
0: c'est
1: fin
0: le drame absolu.
1: Un Occitan, et acabe un Occitan demandant que venga la mort, que venga qui que me prenne, perde que n'aille mon couffle, n'est pas dit pas plus dans quel vide.
0: À qui une colle donc sera animée le 27 des génies de 2026 à l'invitation de l'Institut d'études occitanes des gares. Il y a taben des partenaires comme la région ou l'IDESPARTAMEN qui vous soutiennent quand même dans sa programmation politico-culturelle.
1: Qui nous soutiennent pas gaire. À niveau du département des gares, il n'y a pas res. À niveau du département des RAO, il n'y a pas res. Une part le département d'Aude qui nous soutient. Et le département des Garonne-Nautes, tu avais à Toulouse qui nous soutient.
0: Et la région.
1: Et la région, bien sûr, la région qui est les mêmes matchs justement de notre soutien, qui permet à qui à Altio d'être une compagnie de création, de production interrégionale, notamment la région Provence, Tabé, qui nous aide, et la région Aquitaine.
0: Oscar, pour ce travail, si on est impatient de vous voir, si vous voulez être enseigné, on a les contacts et les informations pour le TIO, Bruno?
1: Eh bien, il y a le site. Le site de la rampe Thio, Baki, où on ne s'arrêtera pas toutes les informations. Et des failles comme Anaïs, qui a fait le teaser, qui s'est préparé par l'association DETS, qui nous a fait une poulie de travail, justement, des présentations de quel spectacle et de l'accompagner.
2: Oh, et nous avons vertement un veg d'un avril ou. La pièce.
0: Eh bien, rien de vous, au théâtre Christian Ligier, le 27 des Géniers de Vespré. Merci Bruno, te disais une bonne année.
1: Qu'est-ce que tu as fait? Un de ses potes qui mena qui des collégiens, d'adolescents, même avait jugat à qui à Montpellier, per, il y avait toute une classe de CM2 qui
0: Ah,
1: se
0: super.
1: sont des cinquièmes et des seizièmes qui se sont régalés dans les spectacles.
0: Eh bien, à quoi sera dit? Grand merci pour ta présence ici, de l'outrente bouleg et allez au loup-plaisir d'été, Trouba.
1: Solide et
0: Adios,
1: toutou à toutes.
0: merci,
1: Adiciat.
0: toutou, adios.

0: par Vénès Daouzi, Istikbar, un titre tiré du disque de la compagnie Michel Montanaro qui sera très présent à Soumeire. Et nous allons passer à la notre dernière rubrique d'agenda, comme les balades d'Anaïs. Bonjour Anaïs Castelletto.
1: Bonjour.
0: Où nous pouvons passer déjà en Occitanie?
1: Alors, il y a une petite balade qui est à Sauve. C'est une passeggiata à faire à qui, dans quelle saison, on te fait fresque, mais commence à y avoir une peau de sol. Donc, le monde voulons sortir. C'est une passeggiata à Sauve, c'est la mer de rocher, qui se dit. Et commence dans le village, qui est un petit village typique médiéval, qui se développe, mais qui ne veut pas se développer économiquement d'une vieille aussi, comme l'urbanisation. C'est un village typique où le monde voulons vivre tranquillement, Anna, faire des passeggiades, prendre un café. Dans le petit village. Et donc, commençons la balade en bas et qu'elle monte jusqu'à la nôtre du village où commence donc une chaos rocailleuse avec une fune de rocs. Et c'est une poulie de balade pour toute l'ouest qui peut marcher et qui a des bonus, comme ça dit. Mais c'est bien pour le speedshot qui voulons apprendre à grimper sur les rocs, pour les myaventures qui peuvent en avoir un out, tout un out des rocs. Et aussi pour les qui voulons apprendre sur la région, parce qu'à le fil de la passeggiata, il y a des panels qui peuvent nous expliquer la végétation, l'histoire. Et à quel passeggiade ça cabe sur une cadran solaire, une grande cadran solaire. Et est force résolue pour expliquer, par exemple, à l'pichot, ce qu'est-ce et à quel service. Et pour Akaba, qu'elle tourna d'Avala, toute la montagne, et c'est pas terminé dans le village, et c'est passé déjà. Dans la spichotte rue et la spichotte carrière, pardon. Et c'est Anna découvrir tout ce que Sauve a nous présenter.
0: Est-ce un village où il y a force artisan, si me semble non?
1: Oh, c'est un village et force d'artisan et force typique.
0: La mare di Rocca, c'est donc une balade de nota di nostri penata. Nous reste 12 minutes. Est-ce que Béla ou n'as une autre de nous suggérer?
1: On a une autre. C'est le tunnel de Cernac. Donc, c'est à Cernac. Et
0: c'est à l'est de Nîmes. C'est trop beau. Proche entre Remoulin et quel village, je ne me souviens pas. Toiras.
1: C'est de l'autre coustat. Est-ce que tu avais une balade pour découvrir la région et pour le speech show qui voulons sortir, mais pour ne pas tout faire en de le speech show. Et est-ce un complément, par exemple, du Pont du Gard, qui est devenu pagan et où est-ce force aussi industrielle et à qui est-ce véritablement une immersion dans la nature. Et il y a des tunnels abandonnés qui sont des morceaux de l'aqueduc et à qui poudem Anna embé la lampe de poche pour des que ces tunnels sont force longues poudem Anna nous pas pau dans le tunnel et poudem Anna c'est passé déjà à découvrir il y a pas des panels pour nous expliquer mais poudem découvrir tout à long de la balade, il y a des capitelles, il y a des camps d'olive. Et vous pouvez voir avec les paysages de la région, de la Garrigue. Et c'est force bien pour toutes les qui veulent sortir, mais qui ne veulent pas se faire des randonnades, force loin.
0: Eh bien, grand merci Anaïs pour ces astuces et programme des balades. Léo sera un libre au jour et nous régalerons des nausées d'autres. Mais ça y est, une trace qui vous dit de mettre en avant le patrimoine et des balades. Et brave monde à qui ça acabe le 30 bouleg, le premier de l'année. Grand merci Anaïs.
1: À bas des restes.
0: Grand merci Nicolas. Grand merci Louis à la technique. Et nous disons d'inquiéter le jour. Tenez-vous fiers, bon annado, ben granado, la fuir toute l'annado.

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0: Donc, auditeurs, auditrices, je vous propose une mission un peu spéciale. Nous sommes en Espagne, dans un petit village à côté de Saragosse. Et donc, on mélange, puisque c'est l'instant des vacances, même si vous n'êtes pas en vacances. Imaginez-vous en vacances, 30 degrés, un vent léger, le soleil, la mer en bruit de fond. Ouais, enfin, là, je triche un peu. La mer, elle est à 300 km d'ici, à peu près. Mais voilà, allier cet instant de, comment dire, de sérénité entre la mer et la musique folk. Précédemment, nous avons écouté un morceau de Neil Young et on continue notre petit tour de la côte marine, des vacances au soleil. Relax, relax.
1: Otra vez.
0: En español, super.

0: crois que c'est un morceau de Bob Dylan. Ouais, qui a été repris par un groupe de rock que j'aime pas du tout.
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1: Alors, je voulais préciser pour les, auditeurs que Julio, donc Julio, Julien, en français, est à la fois musicien, guitariste et luthier. Voilà. Et il chante avec la sœur de Nanon, mon ami qui vit à Saragosse. Et aujourd'hui, on fête à la fois les anniversaires de mon épouse, de sa sœur, en compagnie de son ami Daniel. Il ne peut plus s'arrêter. Moi non plus. J'espère que vous passez un agréable moment radiophonique. Un peu intime, un peu joyeux, et on en a besoin dans ces temps troublés.
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Émission préparée et animée par Jacques Just. Aujourd'hui, nous vous présentons une émission, eh bien encore sur les festivals. Vous me direz, c'est la période pour parler des festivals. Et j'ai nommé cette émission, et je vous expliquerai ensuite pourquoi, les festivals de l'été proposent, donc c'est pour parler d'autres festivals. Oui, au cours de nos émissions précédentes, nous avons présenté les festivals de jazz qui ne sont pas trop éloignés de Nîmes. Je vous le rappelle, Jazz in Arles, le festival de Radio France Occitanie-Montpellier à Montpellier, Jazz à Vergès, l'ancien Jazz à Vauvert, Jazz à Junas, vous savez, près de Sommières, dans les carrières. Et nous avons diffusé les musiciens qui seront les vedettes de ces festivals, ou bien qu'ils deviendront, à notre avis. Donc, pas seulement les grandes vedettes, mais d'autres. Alors, il est tentant de parler des autres festivals connus. À côté de ceux dont je vous ai parlé, vous savez, il y a des grands festivals en France aussi. Jazz à Vienne, dans la vallée du Rhône, Jazz à Sète, dans l'Hérault, Jazz des cinq continents à Marseille, et puis peut-être le plus connu en France maintenant, Jazz à Marciac, donc dans le Gers. C'est l'occasion d'écouter d'autres musiciennes et d'autres musiciens. Nous allons le faire. D'abord, nous allons commencer par Eliane Elias. Oui, Eliane Elias. C'est une chanteuse, c'est une pianiste. Et elle vient à Sète, au Festival de Sète. Et au Festival de Sète, il y a de nombreux chanteurs. Il y aura Samara Joy, Diana Krall, Cécile McLaurin-Salvant, Naïma Giroux, la Montpellieraine, avec son quartet Naïma, et puis Eliane Elias. Alors, c'est une chanteuse, je vous l'ai dit, mais c'est aussi une excellente pianiste. Elle a joué notamment avec Stephead, avec les frères Breaker, et donc elle a fait des disques aussi en trio de piano, basse, batterie, et bien d'autres choses. Et alors, elle est très connue parce qu'elle est d'origine brésilienne, même si elle vit aux États-Unis, et donc elle chante beaucoup le folklore brésilien. J'allais dire le folklore, c'est un peu la musique brésilienne, donc tout ce qui est samba et tout ce qui est bossa nova. Mais, à mon avis, elle excelle surtout dans les standards de jazz. Et j'en ai choisi un pour vous faire écouter, qui s'appelle That's All. C'est sur le disque très connu Dreamer, donc Eliane Elias, That's All.

après Eliane Elias, j'avais envie de passer à autre chose, vraiment. Et c'est un nouveau trio original qui a sorti un très très beau disque qui s'appelle The Get Down. Et il est composé de Laurent Coulondre, un des plus grands pianistes français actuels, bien qu'il y ait de notre région, et puis de Grégory Privat, qui vient plutôt des îles, donc des Caraïbes, qui est pianiste aussi, et puis du batteur des Caraïbes aussi, Arnaud Dolmen. Alors c'est original, parce que cette fois-ci, Laurent Coulondre, qui était excellent au piano, si vous vous souvenez de Michel on My Man, le disque consacré à Michel Petrucciani, eh bien là, il joue de l'orgue. Eh bien, il est aussi bon à l'orgue qu'au piano. Et vous allez voir, c'est un disque mais merveilleux. Et le morceau que j'ai choisi, c'est Merci Begin. Lui, il vient à 7, il va à foi. Enfin, le The Get Down, donc Laurent Coulondre, Grégory Privat et Arnaud Dolmen, ils sont invités dans tous les festivals. Donc, nous l'écoutons à l'orgue. Et vous allez voir, c'est une réussite exemplaire et très entraînante en même temps.

Vous le savez, dans le jazz, l'instrument loud, vous savez, qui ressemble à un luth, est devenu un instrument très très important. Et il y a beaucoup de musiciens, donc du Moyen-Orient, ou du Proche-Orient, et d'Afrique du Nord, du nord de l'Afrique du Nord, qui jouent de cet instrument. Je les cite, Dafer Youssef, Anwar Brahem, Mohamed Abou Zekri, lui qui est égyptien, Rabbi Abou Kail, qui est plus connu aux États-Unis, et puis on en trouverait d'autres, ce sont les plus connus. Et Dafer Youssef vient de sortir un disque, et il sera à Jazz, à Jean-Lépin, Antibes Jean-Lépin, il sera aussi à Vitrolles, plus près de nous, et aussi dans beaucoup d'autres festivals. Et il y a quelques années, il a publié un disque, un très très beau disque, qui s'appelle Birds Requiem, et j'avais envie de vous faire écouter justement une deuxième version du morceau Birds Requiem. C'est dans le disque, c'est la deuxième ou la troisième version, peu importe, mais vous l'écouterez. Et alors, il est à Loud et il chante, et il est accompagné par Christian Randalou au piano. Dafer Youssef, Birds Requiem.

Vous savez que j'aime bien présenter des musiciennes. J'avais une chanteuse tout à l'heure, qui est une très grande pianiste. J'espère que vous l'avez, Eliane Lias, vous avez écouté aussi son solo de piano. Et là, nous allons présenter une autre musicienne, une grande saxophoniste, Lakeisha Benjamin. Je vous en ai déjà parlé, je vous l'ai déjà fait écouter. Mais c'est l'occasion, elle vient à Vienne, elle vient à Vitrolles, elle aussi. Et donc, vous le voyez, le jazz à Vienne, donc dans la vallée du Rhône. Et c'est une musicienne, à mon sens, très importante. Et je dirais, à côté des Françaises, comme vous les connaissez, je vous les ai présentées aussi, comme Sophie Allour, Géraldine Laurent, Céline Bonacina et quelques autres, il y a ces deux musiciennes du monde anglo-saxon, Lakeisha Benjamin pour les États-Unis et Nubia Garcia pour l'Angleterre, et qui sont des saxophonistes très importants. Alors, elle fait une tournée en Europe. Nous pourrons l'écouter d'ailleurs à Nîmes au mois d'octobre, je vous le signale. Vous réserverez vos places à ce moment-là. Et pour vous donner une idée de sa tournée en France, nous allons écouter un morceau qui s'appelle « Merci » sur son disque « Phoenix ». Elle est accompagnée par Diane Reeves au chant et Victor Gould au piano.

Parmi les musiciens qui tourneront dans les festivals enfants, il y a, on peut dire, un nouveau, il n'est pas tout jeune, mais un nouveau tromboniste qui s'appelle Robinson Coury. Alors c'est un musicien, un tromboniste, qui est en pleine progression. Il a une très grande diversité d'inspiration, il a une utilisation très originale des sourdines du trombone, et on peut dire que d'une certaine manière, il reproduit pas justement, il crée une manière d'utiliser sourdine, un peu comme Miles Davis l'avait fait pour la trompette. Il a une très grande virtuosité personnelle, une créativité musicale absolument manifeste. Je pense que nous tenons un futur très grand musicien de jazz, un peu comme pour l'accordéon Vincent Perani. Et je vais vous le faire écouter dans un morceau, j'allais dire, qui porte deux noms. Je vais vous expliquer pourquoi. Ça s'appelle Ask Me Now, à mon avis, parce que c'est vraiment le morceau de Thelonious Monk qui s'appelle Ask Me Now. Mais sur le disque, il est marqué Iguazu, comme les chutes d'eau. Et puis, il y a un autre morceau qui s'appelle Les choses sont inversées et qui me semble être beaucoup plus les chutes d'eau. Alors, vous le verrez, c'est un disque qui s'appelle Frame of Mind et je vous le dis comme Ask Me Now. Écoutons.

avec tout le bien que je vous ai dit des musiciens précédents, eh bien, nous allons essayer de continuer sur notre lancée. Et là, j'ai choisi un morceau qui s'appelle « La chaussée des géants ». Vous voyez, c'est bien nommé avec tous les musiciens que nous avons, et musiciennes que nous avons entendues auparavant. C'est un disque qui s'appelle « Joy », et vous l'avez deviné maintenant, c'est de Sophie Allour, la saxophoniste française, la saxophoniste ténor. Avec Géraldine Laurent, c'est vraiment la saxophoniste de toutes les réussites. Elle tourne cet été avec l'orchestre de Christophe d'Alsasso d'un côté et avec sa formation d'un autre côté. Nous allons écouter ce très très beau morceau, La Chaussée des Géants, qui est un peu un hommage à tous les musiciens que je vous fais écouter aujourd'hui. Alors, elle sera dans le Festival de la Drôme et aussi dans beaucoup d'autres festivals. À vous d'aller la chercher.

L'année dernière, au Festival de Radio France de Montpellier, il y avait eu beaucoup de concerts remarquables dans la partie jazz. Il y en avait deux qui l'avaient été aussi et très fortement. C'était la rencontre entre Arthur Teboul, le chanteur de Feu Chatterton, et le pianiste de jazz Baptiste Trotignon. Vous savez, ils ont sorti un disque sur les chansons françaises. Et les très belles chansons françaises, les plus connues. Et moi, j'avais regretté qu'il n'y ait pas un ou deux ou trois morceaux de Feu Chatterton, puisque c'était le chanteur de Feu Chatterton. Et puis, le Festival de Radio France avait fait jouer, après, le lendemain ou le surlendemain, le groupe Feu Chatterton. Et franchement, c'était une très belle réussite qui est le rapprochement entre les deux. Eh bien, cette année, Feu Chatterton est invité dans le plus grand festival de jazz de France, à Marciac. Vous voyez, c'est la suite. Et je voulais leur rendre hommage, parce que c'est un groupe qui vient de sortir un très beau disque, qui en a sorti, les deux précédents sont vraiment magnifiques. Et donc j'avais envie qu'on écoute une de leurs plus belles chansons, Avant qu'il y ait le monde, vous le verrez, qui est un peu sur les publics particuliers, les personnes qui ne se vivent pas toujours dans le chemin qu'empruntent la plupart des gens. Et c'est vraiment très très beau. C'est sur le disque Palais d'Argile, Avant qu'il n'y ait le monde, écoutons Feu Chatterton.

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Pour terminer cette émission, pour terminer les festivals de l'été avec ce qu'ils proposent comme musique, je voulais vous présenter José James. C'est un chanteur. Je pense que c'est l'autre grand chanteur populaire avec Gregory Porter. Et sa voix, j'allais dire, moi, pour moi, sa voix est magique. Elle est comme quelque chose qui vous entoure, qui vous charme. Et c'est vraiment quelque chose de... On ne peut pas lui résister. Il y a quelque chose qui vous emmène avec sa voix. Alors, nous allons le vérifier. Hein, vous allez écouter. Ça s'appelle Easy sur Osiris. Je ne vous traduis pas. Et c'est sur un de ses derniers disques, son dernier disque d'ailleurs, 1978, qui est l'année de sa naissance. Écoutons Isis et Osiris de José James.

Jazz de cœur se termine. Merci de nous avoir écoutés. J'espère que ces musiciennes et ces musiciens vous auront donné envie de les rejoindre dans les festivals ou bien de les écouter. Vous pouvez voir les sites des festivals pour la programmation, le programme complet, et pour la billetterie, si ça vous intéresse de rejoindre un de ces concerts. Vous pouvez retrouver tous les Jazz de cœur en podcast sur Radio Alliance Plus, avec la liste des CD et des morceaux diffusés. Rendez-vous pour un nouveau Jazz de cœur mardi dans 15 jours. Jazz de cœur est rediffusé le dimanche à 13h30. Cet été, nous rediffuserons des Jazz de cœur tous les mardis et tous les dimanches, forcément, le dimanche suivant, en juillet et en août. Bonne écoute, bonne fin de journée à l'écoute de Radio Alliance Plus 103.2 et allianceplus.fr. Et très bon été.

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0: Michel.
1: Non, gars, je t'assure.
0: Ouais.
1: C'était cool derrière le bordel.
0: Ok.
1: Mais tu vois, tu te rappelles du mythe d'Eros?
0: Ouais.
1: Le daron, l'expédient, fait du désir une force, mais la daronne, la pauvreté, en fait un manque. Attends, excuse-moi.